0: d'autres États dans la région. Merci.
1: On va terminer par vous, Amadou Camara Gueye. Quelle sera la marge de manœuvre du Sénégal qui prendra les rênes de la CEDEAO pour les prochaines années à l'issue du sommet de l'organisation ouest-africaine ce dimanche en Sierra Leone?
2: Oui, bon, ça on l'a déjà évoqué. Je pense qu'au début, le président Diomaye avait été décidé par ses pairs pour jouer ce rôle-là. Et je pense qu'il va continuer dans cette lancée. Récemment, le ministre des Affaires étrangères du Sénégal, M. Nia, l'avait dit que le Sénégal était en coopération avec le Mali sur le plan sécuritaire. Donc, il y a des entretiens mixtes à la frontière entre ces deux pays-là. Et je pense que Diomaye, s'il prendra les rênes de la CEDEAO aussi, fera tout son possible pour faire revenir ce que je ne crois pas à ces pays-là dans le giron de la CEDEAO, ce qui me semble être impossible. Maintenant, il faudra essayer de voir si on peut avoir une nouvelle organisation. Moi, je pense que c'est mieux. Mais il faut savoir que cela fait 2 ans que ces pays-là sont sortis de la CEDEAO. Et en 2 ans, qu'est-ce qu'ils ont fait en matière de bilan? Je l'ai dit, je l'ai posé, je l'ai reposé, mais je ne pense pas que cette situation-là soit meilleure que la situation d'antan. Parce que ces régimes-là sont venus au pouvoir dans le but de restaurer l'intégrité territoriale ou bien les questions sécuritaires. Or, la situation sur le terrain a montré ses limites et la situation sur le terrain est pire. Donc, je peux croire que oui, la CEDEAO a ses limites, la CEDEAO a ses tares, la CEDEAO a ses défauts, mais depuis 2 ans là, qu'est-ce que les pays de l'AS ont fait? Ont-ils fait pendant ces 2 ans là? Parce que depuis 2 ans, l'AS a été créée, qu'est-ce qu'ils ont fait? Moi, j'aimerais bien avoir vraiment un bilan sur le plan humanitaire. Qu'est-ce qu'ils ont fait sur le plan sécuritaire, sur le plan économique? Ce serait important et après, on pourra vraiment comparer. Et une fois de plus, aujourd'hui, les pays africains, comme l'avait dit Krouma, au début, Krouma avait même prôné pour une organisation politique. Krouma avait dit qu'il faut commencer par une organisation politique et après, on peut tout faire. Malheureusement, ça a été inversé. On a commencé par autre chose. Et on a vu aujourd'hui, quand la CEDEAO a voulu apporter cette dynamique-là, politique-là, d'intervenir, on a vu ces problèmes-là, internes. Parce qu'il y a des problèmes internes aussi que les organisations sous-régionales ne maîtrisent pas. Parce que le problème est tellement complexe. C'est pourquoi, quand j'entends souvent mes co-débatteurs vouloir simplement pointer du doigt comme si la CEDEAO était tout le malheur de ces pays-là, je ne le pense pas vraiment. Je ne le pense pas. Donc, la CEDEAO a ses parts de responsabilité. Ces États-là aussi ont leur part de responsabilité. Ces peuples aussi ont leur part de responsabilité. Les responsabilités, elles sont partagées. Et ce n'est pas à la CEDEAO simplement qu'on doit pointer du doigt. Donc, une fois de plus, on est tous Africains, on est tous de l'Afrique de l'Ouest et je pense que nos relations aujourd'hui ce sont des relations séculaires et ce sont les colonisateurs aujourd'hui qui nous ont séparés. Mais si vous allez dans certaines parties du Sénégal comme à Kédougou, à la frontière sénégalo-marienne, c'est presque les mêmes peuples. C'est les mêmes peuples. Vous partez par exemple vers Kolda et la Guinée, ce sont les mêmes peuples. Donc, ce sont des frontières artificielles aujourd'hui qui nous font penser que nous sommes des pays divisés, ou bien il y a le Malien, ou bien il y a le Sénégalais. Moi, je ne crois pas à ça. On est tous Africains. Les problèmes au Mali, on les vit de la même manière, même si on ne les vit pas de la même manière que les Maliens, mais on a notre mot à dire parce que quand la case de ton voisin brûle aussi, il faut qu'on s'organise. Donc, il faut qu'on sorte aussi un peu de cette psychologie-là en pensant que oui, la souveraineté, il y a des frontières, il y a des limites. On est tous Africains et on doit travailler ensemble parce qu'on est dans un monde multipolaire. Le Mali à lui seul ne peut pas développer sans le Sénégal. Le Sénégal à lui seul ne peut pas développer sans le Burkina Faso. Merci.
1: Merci à vous, messieurs. On arrive donc au terme de cette discussion consacrée au sommet de la CEDEAO ce dimanche 19 juillet en Sierra Leone. La crise sécuritaire persistante dans la région ouest-africaine sera justement au cœur de la rencontre. Merci à vous, Moussa Oumarou. Vous êtes militaire à la retraite. Vous avez servi dans l'armée nigérienne. Vous étiez en ligne avec nous de Niamey. Merci. Bon week-end. À la prochaine. Merci également
3: merci à beaucoup. Merci à vous, monsieur.
1: Merci également à vous, Youssouf Ouattara, spécialiste des questions de gouvernance. Vous étiez en ligne avec nous de Ouagadougou, au Burkina Faso. Merci, Youssouf Ouattara. Vivement à la prochaine.
0: Merci bien et à la prochaine.
1: Merci également à vous, Amadou Camara Gueye, hein, journaliste, analyste politique. Merci beaucoup à vous, Amadou Camara Gueye. Bon week-end. Merci aussi. Hein,
0: merci, bon week-end, à la prochaine.
1: Merci également à nos techniciens du jour, Maoudou Diouf, hein, accompagné par Ismaïla Camara. Merci à vous tous de nous avoir suivis. Je vous donne rendez-vous la semaine prochaine pour un nouveau numéro de l'Heure des Citoyens. Et d'ici à là, portez-vous bien.
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l'Éternel, ton Dieu, sera avec toi en toutes tes situations. Il est Jéhovah Jireh. Jamais vous ne manquerez de votre quotidien. Il pourvoira à tous vos besoins selon sa richesse et sa gloire. L'Éternel vous rassasiera de longs jours et vous fera voir sa gloire. Alléluia.

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0: Togo va être une plantation.
1: 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Joker,
0: Michel, viens nous boire, toi.

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0: 36 86 35 35.
1: Jusqu'à la nuit je dansais de tout.
0: T'as trouvé en 36 ou en 3 ou en 15.
2: Allô.
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3: 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Elle va me caler partie technique.
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0: cabane du chasseur, mes gars. Les enfants de 2000 vivent là, ils cabane.
1: Allô.
0: Allô.
2: Allô.
1: Fondagbe.
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0: La messe.
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1: 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Mais ouais.
0: 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Gbedede.
1: Mais qu'est-ce que.
0: Gbedede là.
2: Non,
0: Et j'arrive bien.
2: Il y a des familles qui ont été mises.
0: Il y a des gens qui ont été mis en place.
2: Donc,
0: il y a une photographe de carrière.

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0: Ah, tango, Maï.
1: Hey, Zane, tu es là tout seul. Nous sommes là tout seul maintenant, Maï.
2: Avant, Maï, Fika.
1: Il a eu, nous sommes là tout seul maintenant, quoi.
0: Tiens, tu n'as pas là.
2: Tango, là, quoi.
0: Ah, tango, je suis pour nous.
2: Ah, je suis.
1: Mais quand les gens étaient quoi, alors?
0: Oh, oui. Oh, pour la maison, hein.
2: Ah, tu es là, donc, maman, Maï.
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2: de la libre circulation des biens et des personnes au sein de l'espace commun de l'Alliance des États du Sahel. Les experts examinent notamment l'harmonisation des contrôles routiers et des procédures afin de faciliter le trafic et les échanges entre les trois pays. La lutte contre le terrorisme et la criminalité transfrontalière figure également parmi les priorités de la rencontre. Les trois pays souhaitent renforcer la coopération entre leurs forces de police, notamment à travers l'interconnexion des systèmes d'information et la mutualisation des moyens technologiques et scientifiques pour les enquêtes judiciaires. Il s'agit de la deuxième réunion de ce type entre les polices des pays de l'AES après une première rencontre organisée à Bamako au Mali en janvier 2025. Écoutons à ce propos les réactions des chefs de police des pays de l'AES.
3: Une des questions prioritaires, c'est de travailler à mettre en application l'arrangement technique qui a été signé par nos ministres en charge de la sécurité récemment. Et cet arrangement technique est relatif donc à l'harmonisation des mécanismes, des dispositifs, des procédures, également des mécanismes en ce qui concerne donc le contrôle routier.
4: Il n'y a plus de police burkinabé, il n'y a plus de police malienne, il n'y a plus de police nigérienne. Il n'y a qu'une seule police AES qui a pour objectif de mettre hors d'état de nuire ce qui empêche au pays de l'AES de se développer.
5: Plus que jamais, nous sommes unis. Unis comme la devise le dit, un espace, un peuple et un destin. Ce destin, nous allons le mener à bon port. Et la récurrence des attaques ne va pas nous laisser de baisser les bras.
2: La directrice générale de l'UNICEF, Catherine Russell, s'est rendue dans l'état de Sokoto, dans le nord-ouest du Nigeria, pour mettre en avant des initiatives destinées aux mères et aux enfants. L'Agence des Nations Unies et ses partenaires locaux interviennent notamment dans les domaines de santé, de la nutrition, de l'éducation et de l'accès à l'eau potable. Cette visite intervient dans une région confrontée au conflit, à la pauvreté et à l'insécurité alimentaire. Catherine Russell a appelé à mieux protéger les enfants et à garantir leur accès aux soins, à l'alimentation et à l'éducation. L'UNICEF soutient également des programmes numériques destinés aux jeunes. Au Nigeria, les enfants et les adolescents représentent près de la moitié de la population. L'Organisation internationale pour les migrations veut renforcer sa coopération avec les États de l'Alliance des États du Sahel. À Bamako, sa directrice régionale a présenté une nouvelle stratégie commune pour le Mali, le Burkina Faso et le Niger. Objectif, mieux coordonner la gestion des migrations, protéger les personnes en mobilité et faire de la diaspora un moteur du développement. Plus de détails avec Yacouba Abiboulaye.
6: Une nouvelle étape de la coopération entre l'Organisation internationale pour les migrations et les pays de l'Alliance des États du Sahel. En visite à Bamako, la directrice régionale de l'OIM, Sylvia Ekra, a présenté au premier ministre malien, le général Abdoulaye Maïga, une nouvelle stratégie régionale destinée au Mali, au Burkina Faso et au Niger. Baptisée Approche Sahel, cette initiative vise à mieux coordonner les actions de l'organisation dans les trois pays. Elle prévoit de renforcer la protection des migrants, l'assistance humanitaire, le retour volontaire, la réintégration, mais aussi la contribution des diasporas au développement économique. Pour le premier ministre malien, la migration est désormais un enjeu majeur au croisement des questions de sécurité, de développement, d'emploi et de protection humanitaire. Cette initiative s'inscrit dans la continuité du Forum international de la diaspora organisé cette semaine à Bamako. Elle s'appuie également sur la feuille de route adoptée en 2026 entre le Mali et l'OIM afin d'améliorer la gouvernance des migrations. Les besoins restent importants dans le Sahel central. Près de 3,5 millions de personnes sont actuellement déplacées par les conflits et l'insécurité. Pour répondre à cette crise, l'OIM prévoit de mobiliser cette année 11,2 millions de dollars afin de venir en aide à plus de 85 000 personnes au Mali. À travers cette nouvelle approche régionale, l'OIM espère harmoniser les politiques migratoires du Mali, du Burkina Faso et du Niger, tout en renforçant la protection des personnes en mobilité et en mobilisant davantage les diasporas au service du développement de l'espace AES.
2: Le Centre d'études des sciences et techniques de l'information, CESTI, a procédé à la remise des certificats à ses récipiendaires. Il s'agit de la première cohorte de certificats pratiques en communication des organisations et des institutions en communication digitale et en production audiovisuelle. La cérémonie de remise s'est tenue hier à la maison de la presse Babacar Touré. C'était en présence des autorités universitaires, des membres et des membres du CESTI. Des précisions avec Sylvie Ouedraogo.
7: C'est par ces applaudissements que les récipiendaires de la première cohorte des certificats pratiques du CESTI ont fait leur entrée dans la salle. Pendant 10 mois, ces professionnels et étudiants ont suivi une formation axée sur la pratique dans les domaines de la communication des organisations et des institutions, de la communication digitale et de la production audiovisuelle. Un parcours qui a demandé assez de rigueur selon ses lauréats, Safietou Sissé et Gay Ngone Ngom.
8: On l'a fait puisque c'était pas évident d'allier et travailler en même temps formation. Nous remercions la commission pédagogique du CESTI et nous revoilà encore sur le marché pour le nouveau profil.
9: Il n'y a pas de raison de s'arrêter d'apprendre, se renforcer surtout en termes de communication digitale parce qu'en un clic aujourd'hui, beaucoup de choses peuvent changer. Donc être là pour savoir ce qui se fait vraiment de meilleur.
7: À travers cette initiative, le CESTI entend renforcer les compétences des acteurs de la communication afin de mieux répondre aux exigences d'un secteur en pleine mutation. Mouni Kamara, directeur des études au CESTI.
10: On a affaire à des professionnels des médias et des techniciens. Et souvent, ces professionnels des médias et des techniciens n'ont pas eu la chance de faire une formation initiale. C'est de ce point de vue-là que dans le fonctionnement et l'organisation du CESTI, l'État a permis aussi donc, de permettre à ces professionnels-là de se perfectionner. Je pense que c'est une façon de renforcer leurs capacités afin qu'on puisse avoir donc, des ressources humaines du point de vue donc, du fonctionnement des médias, une ressource humaine donc, de qualité.
7: Au-delà des compétences acquises, le parrain de la promotion Balé Préra a insisté sur l'importance des valeurs éthiques et professionnelles.
11: Ils sont des professionnels, ils doivent éclairer l'opinion publique. Ils doivent s'armer d'éthique, de déontologie, de sens des responsabilités.
7: Au total, 47 lauréats ont été certifiés, 22 en communication des organisations et des institutions, 14 en communication digitale et 11 en production audiovisuelle.
2: Sylvie Ouedraogo, merci à vous. Au Bénin, le ministère de la Justice alerte sur une recrudescence des tentatives d'escroquerie liées à la procédure de grâce présidentielle. Dans un communiqué, les autorités dénoncent des individus qui promettent contre de fortes sommes d'argent de faire inscrire des détenus sur une prétendue liste de bénéficiaires de cette mesure de clémence de la présidence. Plus de détails avec notre correspondant à Cotonou, Aziz Adamsouli.
12: Selon le ministère, ces personnes n'hésitent pas à usurper l'identité des magistrats ou de hauts responsables de l'administration pour donner du crédit à leur démarche. Les proches de détenus, souvent dans l'espoir d'obtenir une libération, sont les principales cibles de ces manœuvres frauduleuses. Le gouvernement rappelle que la grâce présidentielle est une procédure strictement encadrée par la loi. Elle ne peut être obtenue ni par l'intervention d'un intermédiaire ni en échange d'un quelconque paiement. La décision relève exclusivement des autorités compétentes conformément aux dispositions prévues par les tests en vigueur. Face à cette situation, le ministère de la Justice appelle les citoyens à plus de vigilance. Il les invite à signaler toute tentative d'arnaque aux services compétents et prévient que les auteurs de ces escroqueries s'exposent à des poursuites judiciaires. À travers cette mise en garde, les autorités béninoises entendent protéger les familles des détenus contre les réseaux d'escroquerie qui exploitent leur détresse tout en préservant l'intégrité et la crédibilité de la procédure de grâce présidentielle. Cotonou, Aziz Adam Soule pour la West Africa Democracy Radio.
2: À Madagascar, le gouvernement réactive l'état d'urgence énergétique sur l'ensemble du territoire. La mesure a été décidée vendredi face au regain des tensions au Moyen-Orient qui fait craindre de nouvelles difficultés d'approvisionnement en carburant. Les autorités pourront notamment rationner le carburant, plafonner les prix et prendre des mesures exceptionnelles pour garantir la continuité des services essentiels. Cette décision intervient 2 semaines après le rétablissement de l'ajustement automatique des prix à la pompe. Et sachez que la France a terminé la Coupe du Monde 2026 à la 4e place, battue 6-4 par l'Angleterre. Dans le match pour la 3e place, les Bleus ont pourtant longuement cru à l'exploit, mené 4-0 à la pause. Après une première période catastrophique, les Français ont réalisé une incroyable remontée en seconde période, revenant à 3-4, puis 4-5. Donc, mais l'Angleterre a finalement résisté et s'est imposé 6-4 pour décrocher la médaille de bronze. Et place à la grande finale de la Coupe du Monde 2026, l'Espagne et l'Argentine se retrouvent ce dimanche pour se disputer le trophée mondial au MetLife Stadium dans le New Jersey. La Roja arrive invaincue à ce rendez-vous. Elle a écarté la France en demi-finale en face. L'Argentine a dû batailler jusqu'au bout pour venir à bout de l'Angleterre. Deux styles, deux grandes nations du football et un seul objectif, devenir champion du monde. Coup d'envoi donc à 19h en temps universel. Et voilà ce qui met fin à ce bulletin d'information. Merci de l'avoir suivi à la présentation. C'était Maïmouna Fofana, la partie technique assurée par Moustapha Seck. Bonne suite de programme sur la West Africa Democracy Radio. Juste après moi, vous pourrez suivre 7 jours en Afrique de l'Ouest. Excellente journée.
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0: Chers amis, chers auditeurs, dans les grands enseignements cosmiques que le Christ a révélés à travers Gabriel, la prophétesse et messagère de Dieu à notre époque, le Christ nous permet de prendre connaissance de ce qu'il enseignait déjà en Jésus de Nazareth à ses apôtres et disciples qui pouvaient le comprendre. Il s'agit des lois de la vie véritable, toutes les lois du cosmos, la loi absolue, qui est à la base de tout, également de notre vie. Les grands enseignements cosmiques de Jésus de Nazareth à ses disciples et apôtres qui pouvaient les comprendre, c'est également le titre du livre où Gabriel a consigné cette révélation du Christ. Voici une phrase d'enseignement. En tant qu'être humain, le véritable sage a besoin du langage du monde pour se faire comprendre. Malgré la limitation des mots, il exprime le tout, la loi universelle, Dieu, quand il prononce des mots tels que « paix » et « santé ». Alors, la loi éternelle, Dieu, agira. Elle laisse à chaque être humain le libre arbitre et le conduit de telle sorte que cela soit utile à son âme et non uniquement à l'enveloppe, l'être humain.
1: Wir haben gehört.
2: Nous venons d'entendre,
1: trotz der Begrenztheit der Worte,
2: malgré la limitation des mots, le sage exprime le tout, la loi universelle, Dieu, quand il prononce des mots tels que paix et santé. La loi est contenue en tout, également en chaque mot. Le sage s'exprime plus ou moins en ces termes. Seigneur, dans mon prochain et en toute chose, s'accomplit uniquement ta volonté sainte. C'est dans cette conscience que le sage véritable vit et qu'il rayonne dans ce qu'il dit. Si par exemple nous souhaitons la santé à notre prochain, nous devrions emplir ce terme de vie dans la conscience « Seigneur, ta volonté sainte s'accomplit dans mon prochain. »
0: Le Christ nous met en garde. Celui qui souhaite la santé à son prochain, alors qu'il est lui-même malade, ne communique qu'avec la maladie dans son prochain et éventuellement avec les aspects correspondant à sa propre maladie. En effet, ce qu'il aimait revient à nouveau en lui et éventuellement en son prochain qui présente des symptômes similaires. Ceci s'effectue selon la loi « Ce qui se ressemble s'assemble et se renforce ».
2: En effet, celui qui souhaite la santé à son prochain, alors qu'il est lui-même malade et ne cherche pas les causes des symptômes de sa maladie, ni ne lutte contre elle, ne communique qu'avec la maladie en son prochain et éventuellement avec les aspects correspondant à sa propre maladie, parce que son conscient et son subconscient sont remplis de pensées relatives à la maladie. Nos sensations, pensées, paroles et actes de nature humaine, auxquels appartiennent également notre maladie, nos soucis et difficultés, sont notre héritage personnel, ce dont nous nous sommes nous-mêmes dotés. C'est ce que nous rayonnons, c'est-à-dire ce que nous émettons. Celui qui est réceptif à ces aspects les absorbe et les renforce en lui. Du fait qu'aucune énergie ne se perd, aucune pensée, aucun mot ne se perd, car tout est énergie. Cette énergie négative peut donc, conformément à la loi du plasma, entrer en celui vers qui nous émettons et qui porte en lui des aspects identiques ou similaires. L'être humain dont l'âme est chargée vit dans son plasma. Le plasma qui nous entoure est notre aura, appelée également couronne. Celle-ci correspond à notre rayonnement actuel. Notre plasma, notre aura, rayonne uniquement ce que nous avons enregistré dans notre âme. C'est ce qui vibre en nous, c'est aussi ce que nous émettons, et nous attirons des aspects semblables. Nous enregistrons donc nous-mêmes en nous des programmes pécheurs, de la discorde, de la disharmonie et de la maladie. En vertu du principe émettre et recevoir, nous sommes constamment en communication avec ce que nous avons enregistré dans notre âme. Notre potentiel humain de connaissance est uniquement composé de ce que nous avons enregistré. Nous ne pouvons rien penser ou dire qui soit en dehors de ces limites, à moins que nous n'ayons déjà développé certaines parties de notre conscience spirituelle en dépassant et en mettant en ordre des aspects de nous-mêmes avec la force transformatrice du Christ de Dieu. Si nous souhaitons la santé à notre prochain, bien que nous soyons nous-mêmes malades, qu'y a-t-il alors dans nos enregistrements? La santé ou la maladie? Du fait qu'ils contiennent la maladie, nous rayonnons aussi cette conscience maladie. Si nous utilisons le mot santé sans nous efforcer nous-mêmes de mettre en ordre avec le Christ les causes qui ont conduit à la maladie, c'est-à-dire nos aspects pécheurs, notre comportement erroné, alors le mot santé n'est qu'une coquille dans laquelle agissent en fait les aspects de notre maladie. C'est pourquoi nous rayonnons ces aspects et les émettons vers notre prochain. Il est alors possible que nous touchions certains aspects présents en notre prochain, les stimulions et les mettions en mouvement. Il s'agit éventuellement d'aspects humains identiques ou similaires aux nôtres, c'est-à-dire des aspects pécheurs pouvant causer en lui de la souffrance, ce qui sera le cas s'il porte en lui des aspects similaires aux nôtres pouvant générer une maladie ou des indispositions semblables. Ainsi, il est possible que par notre comportement erroné, nous influencions négativement l'état de santé de notre prochain. Nous savons que toute pensée et toute parole tendent fortement à se réaliser. Si nous transmettons des aspects de notre maladie en les émettant vers notre prochain, par nos paroles ou nos pensées, celles-ci cherchent à se réaliser. D'une part, elle se réalise en nous-mêmes, en renforçant ces aspects de la maladie en nous. D'autre part, si notre prochain y est réceptif, elle rayonne en lui, intensifiant la maladie ou l'indisposition présente en lui. Cependant, si nous nous efforçons sérieusement de mettre en ordre avec la force du Christ de Dieu les aspects de nature humaine qui sont à la base de nos troubles de santé, alors la volonté de Dieu s'accomplit en nous. Si nous souhaitons la santé à notre prochain, nous pouvons aussi faire consciemment appel à la volonté de Dieu, à sa loi. Seigneur, ta volonté s'accomplit en moi et en mon prochain. Alors, la volonté de Dieu agira de façon renforcée en nous et nous montrera les aspects de nos pensées et de nos actes qui ne correspondent pas encore à la volonté divine.
1: In welchen unser Denken und Handeln noch nicht dem göttlichen Willen entspricht.
0: Le Christ poursuit en disant: Celui qui souhaite la paix à son prochain, mais ne la porte pas en lui-même, peut renforcer chez son prochain les éventuels aspects contraires à la paix, car ce qui se ressemble s'active mutuellement et tend à se réaliser. Celui qui souhaite l'amour à son prochain, mais en est lui-même dépourvu, peut renforcer le manque d'amour en son prochain, car ce qui se ressemble s'attire et tend à se réaliser. À nouveau, selon la loi, ce qui se ressemble s'assemble et se renforce.
1: Bevor wir reden, sollen wir denken. Worte können oftmals.
2: Nous devrions réfléchir avant de parler. Il est bien souvent plus difficile de retirer ce qui a été exprimé que ce qui a été pensé, car des mots prononcés pénètrent plus rapidement en notre prochain que des pensées. Bien que nous n'entendions pas les pensées, le subconscient et l'âme les perçoivent. Cependant, leur destinataire n'en prend pas aussi rapidement conscience que des paroles. Autrement dit, celui qui met en ordre à temps ses pensées négatives avec la force du Christ de Dieu élimine la cause qu'il a engendrée dans son âme et dans son propre plasma, ainsi que dans l'âme et le plasma de son prochain. Des mots prononcés, par contre, peuvent, en un instant, toucher et remuer beaucoup de choses. Celui qui se sent blessé par ses paroles et ne pardonne pas en veut à leur auteur, et il est possible qu'il mette longtemps à lui pardonner. L'auteur et le destinataire sont alors liés l'un à l'autre.

0: Je poursuis la lecture du livre « Les grands enseignements cosmiques de Jésus de Nazareth à ses disciples et apôtres qui pouvaient les comprendre. » Prenez conscience de ceci. Chaque sensation, chaque pensée, chaque parole et chaque acte est énergie. Ce que l'homme émet peut agir en son prochain, si celui-ci présente en lui des aspects identiques ou similaires. Et ces aspects identiques ou similaires reviendront tôt ou tard vers celui qui les a émis, car celui qui émet reçoit. Celui qui souhaite la santé et la paix à son prochain, bien que son âme et son corps soient malades, ou qu'il ne soit pas en paix en raison d'un manque de mise en pratique des lois éternelles, agit sur la maladie et le manque de paix de son prochain. Il renforce ses aspects chez son prochain parce qu'il n'a pas réalisé en lui-même les vœux de paix et de rétablissement qu'il a adressés à son prochain. Si tu souhaites à quelqu'un ce que tu n'as pas encore réalisé toi-même, par exemple la pureté, la noblesse, le beau et la bonté, ses souhaits ne peuvent pas le toucher en profondeur parce qu'ils sont dépourvus de vie. Il se peut que tes paroles soient perçues en surface, c'est-à-dire par le moi inférieur de ton prochain, qui, ainsi flatté et honoré, s'en trouve renforcé. Ce faisant, tu contribues donc à renforcer le soi inférieur de ton prochain, son moi humain. Souhaite à ton prochain uniquement ce que tu possèdes en toi-même, c'est-à-dire ce que tu as réalisé et qui est ainsi empli de vie. Et en toute chose, fais appel à la totalité de la loi éternelle. Comme tout est contenu en tout, affirme toute la loi, Dieu, en tout ce que tu souhaites à ton prochain. Ne focalise pas ton attention uniquement sur la surface, sur ce qui devrait se passer dans son corps ou son environnement. Sois conscient que le salut de l'âme est ce qui importe le plus et que le corps spirituel pur est la totalité de la loi. Les souhaits de celui qui est pur, qu'il accomplit lui-même, viennent du plus profond de son temple et trouvent l'accès au temple de son prochain. Il apporte, pour ainsi dire, les fruits de la loi éternelle dans le temple de son prochain parce qu'il lui apporte la loi éternelle en tant que don de l'amour qu'est la loi elle-même. Aussi, ne te contente pas de souhaiter à ton prochain des parties de la loi éternelle, car, dans ce cas, tu ne ferais appel en lui et en toi qu'à certains aspects de la loi éternelle, mais pas à toute la loi. En agissant ainsi, tu laisserais de côté toutes les autres facettes de la loi éternelle. Tu te satisferais de quelques facettes de la loi et témoignerais ainsi de ton propre manque de pureté. Cela signifierait aussi que tu ouvres la porte toute grande à ce qui est impur et qui pourrait alors te tenter. Même si tu n'exprimes qu'un domaine précis du monde matériel, dépose-le tout en lui. C'est cela vivre véritablement, vivre dans la loi éternelle, Dieu.
1: Le langage de l'existence pure est la loi. Elle dit, tout est contenu en tout. La perfection est l'expression de Dieu. Cette façon de s'exprimer est totalement nouvelle pour nous. Si nous voulons acquérir ce langage, il nous faut complètement changer notre façon de penser. Celui qui souhaite parvenir à cette conscience élevée peut s'y exercer. Si nous nous exerçons à parler le langage de la loi, le langage du tout, alors la haute vibration éternelle de Dieu nous élève intérieurement. Il en résulte assurance et paix intérieure, clarté et conscience de Dieu. Nous laisserons alors derrière nous les « si » et les « mais », les « il se peut que »,« peut-être » ou « pas maintenant », »,« peut-être plus tard », parce que nous parlons le langage de la loi éternelle. Quand chaque mot, nous affirmons la loi éternelle, le tout, et que nous nous efforçons de la mettre en pratique, alors la volonté du Seigneur s'accomplit et non la nôtre. Nous ne devrions souhaiter à notre prochain que les aspects divins que nous avons nous-mêmes réalisés et qui sont de ce fait emplis de vie. Dans ce cas, en toute chose, nous faisons appel à la totalité de la loi éternelle. Celui qui s'exerce à ce langage cosmique reconnaîtra rapidement ce qu'il a encore à réaliser. Celui qui se défait des aspects négatifs qu'il a reconnus en lui et qui ne les répète plus, acquiert la maîtrise du langage cosmique et universel qui est une expression de la conscience spirituelle développée. En tout ce que nous pensons, disons et faisons, se trouve la totalité de la loi éternelle. Dans tous les échanges que nous avons, quels qu'ils soient, même s'ils tournent autour de problèmes, nous devrions toujours nous rappeler que la totalité de la loi est en tout et qu'elle souhaite agir en toute chose dans le respect du libre arbitre éternel. Celui qui s'exerce à pratiquer ce langage cosmique et universel fera appel à toute la loi en chaque conversation. Celle-ci l'aidera alors à penser et à parler à partir de la loi de Dieu et à trouver dans les problèmes les solutions légitimes, c'est-à-dire en accord avec la loi. Si nous faisons une planification de la journée, de la semaine ou du mois, nous faisons alors appel à la totalité de la loi éternelle dans notre planification en la remettant à la volonté éternelle et sainte de Dieu. Nous permettons ainsi à la loi éternelle d'agir, car nous laissons la volonté de Dieu agir. Nous ne devons cependant pas rester passifs, mais garder profondément en nous notre planification et l'activer par nos activités quotidiennes. Si notre vie terrestre est activité légitime, action légitime, nous en ressentons alors les effets dans notre vie quotidienne, mais aussi dans notre corps. Cela se montre dans nos sensations, nos sentiments, nos pensées, nos paroles et nos actes, dans notre planification, en tout ce que nous faisons. En résumé, selon le principe émettre et recevoir, le contenu de ce que nous ressentons, pensons, disons et faisons, y compris de ce que nous souhaitons à notre prochain, est toujours ce que nous sommes nous-mêmes. Même si nous dissimulons beaucoup de choses sous de belles paroles, c'est le contenu de ce qui est dissimulé qui est décisif, c'est-à-dire ce que nous sommes nous-mêmes. Les belles paroles ne sont donc que des coquilles. Leur contenu est décisif. Ce que nous pensons et ressentons, y compris nos secrets, sont uniquement ce que nous sommes nous-mêmes. Si nous voulons savoir qui nous sommes véritablement, nous ne devrions pas nous arrêter à la coquille, mais regarder son contenu. C'est lui qui nous montre qui nous sommes et ce que contient notre plasma. Vivre véritablement, c'est vivre dans la loi éternelle Dieu. La loi, Dieu, est existence omniprésente et éternelle. La loi omniprésente et éternelle, Dieu, se trouve également dans la loi causale, la loi des semailles et des récoltes. L'être humain a pour tâche de mettre en ordre ses aspects humains et d'activer la loi divine en la mettant en pratique dans sa vie. Lorsque ce n'est plus la nature humaine qui détermine nos actes et notre manière d'agir, nous vivons alors dans la conscience spirituelle. Si nos pensées ne sont plus de nature pécheresse, elles sont alors de nature divine, car il n'y a que deux lois, la loi divine et la loi causale. Si nous ne voulons plus vivre dans la loi causale, que nous changeons notre manière de vivre et de penser, nous grandissons alors progressivement dans la loi absolue.
2: Verändern wir also unser Leben, denken wir um.
1: Si nous sommes d'avis que la loi absolue est difficile à apprendre, nous devrions prendre conscience que nous la portons déjà en nous et qu'elle est seulement recouverte par le péché. Un jour ou l'autre, nous devons en prendre conscience et l'éveiller à nouveau en nous. Nous n'avons pas besoin de l'apprendre à proprement dit, car nous l'avons déjà développé en nous-mêmes alors que nous étions dans l'existence pure, notre patrie éternelle, lorsque notre corps spirituel s'est développé à travers les nombreux aspects de la loi, allant de la forme de vie minérale à la filiation divine, et que nous avons appris à activer les forces spirituelles en nous.
2: Vom Mineral bis hin zur Kindschaft Gottes aufbaute.
1: Nous avons donc déjà la loi éternelle en nous, ce qui est noble, pur et beau, la loi de l'amour désintéressé. La liberté est en nous, la bonté est en nous, la paix, le dynamisme et la joie sont en nous. Tous ces aspects de la loi divine font partie de notre être éternel. Dans leur totalité, ils constituent notre héritage spirituel. Afin de le redévelopper, c'est-à-dire de grandir dans la loi de Dieu, nous devons sortir de la loi causale, de la loi des semailles et des récoltes. Si nous prenons conscience qu'il y a en nous un être spirituel divin et pur, nous nous efforcerons de l'aider à percer de nouveau en nous. Quand nous entendons ou lisons nous-mêmes les grands enseignements cosmiques de Jésus de Nazareth, nous sommes touchés par la loi absolue. Notre être éternel, notre héritage divin, se met à vibrer. Nous ressentons alors de plus en plus le souhait d'éveiller à nouveau notre existence véritable. Il en résulte que chaque jour, nous mettons en ordre nos aspects humains, que nous ne les répétons plus et qu'à la place, nous retrouvons de plus en plus notre héritage divin en devenant toujours plus désintéressés. Cela signifie que nous cultivons de plus en plus des sentiments, sensations, pensées et paroles désintéressées et nobles. Nos œuvres deviennent toujours plus divines.
2: Das heißt, wir pflegen immer mehr selbstlose, edle Gefühle, Empfindungen, Gedanken und Worte. Unsere Werke werden mehr und mehr göttlich.

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3: Bienvenue dans 50-50, votre magazine consacré à la promotion de l'égalité entre les femmes et les hommes en Afrique de l'Ouest. Je suis Maïmouna Fofana et heureuse de vous retrouver pour un nouveau numéro consacré à un sujet essentiel, l'accès des femmes à la terre en Afrique de l'Ouest, entre droits, traditions et autonomisation économique. Restez avec nous, 50-50 démarre à l'instant.
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3: Alors, pour en parler, nous recevons Mamadou Guaita, membre du panel IPS Food, directeur exécutif de l'Institut de recherche et de promotion des alternatives pour le développement, IRPAD. Il est également secrétaire exécutif d'Europa, organisation des producteurs agricoles de l'Afrique de l'Ouest.
5: Donc, je dirige un institut de recherche appelé IRPAD, l'Institut de recherche et de promotion des alternatives en développement. Mais je suis aussi membre fondateur de la COPAGEN, qui est la Coalition pour la protection du patrimoine génétique africain et qui intervient sur l'Afrique de l'Ouest, les pays de l'UEMOA plus la Guinée, et aussi membre fondateur de l'Alliance pour la souveraineté alimentaire en Afrique qui s'appelle AFSA.
3: D'accord. Alors, pour cette semaine, nous parlons de l'accès aux terres des femmes. Les femmes constituent le pilier de l'agriculture en Afrique de l'Ouest. Elles sèment, elles cultivent, récoltent et assurent une grande partie de la sécurité alimentaire de leur famille et de leur communauté. Pourtant, lorsqu'il s'agit de posséder ou de contrôler les terres qu'elles exploitent, elles restent largement désavantagées. Entre pesanteur culturelle, obstacles juridiques, discrimination et difficultés d'accès au crédit, l'accès des femmes au foncier demeure un enjeu majeur pour l'égalité des sexes, mais aussi pour le développement économique et la lutte contre la pauvreté. Alors, pourquoi les femmes continuent-elles de cultiver des terres qui ne leur appartiennent pas? Les réformes engagées dans plusieurs pays de la sous-région sont-elles suffisantes pour changer la donne? Et comment garantir aux femmes des droits fonciers plus justes et plus sécurisés? Avant de démarrer, donc, je vous propose de suivre ce reportage.
6: Au Bénin, malgré les nombreuses sensibilisations et l'existence de plusieurs lois sur le foncier, les femmes restent encore victimes de discrimination. À Cotonou, de nombreuses femmes sont par exemple propriétaires de parcelles achetées à la sueur de leur front et parfois héritées de leurs parents. Un peu plus loin, à près de 450 km, dans la cité des Koboru à Parakou au nord Bénin, le code foncier et le code des personnes et de la famille ne suffisent pas à garantir à la femme son droit à disposer véritablement de la terre qui lui revient. Saforat, ménagère, évoque son cas.
7: Chez nous les Batongou, on n'a pas droit à des terres. C'est une coutume de chez nous qui date de nombreuses années. Ce sont nos frères aînés qui possèdent des terres dans notre communauté. C'est peut-être par générosité qu'ils vont t'en donner, ce qui est très rare. C'est pour cela que j'essaie de gagner ma vie en vendant des tomates et certains légumes. La femme n'a pas droit de posséder une quelconque portion de terre, parce que selon eux, la femme n'a aucune autorité dans le foyer.
6: Cependant, la loi numéro 2019-40 du 6 novembre 2019 portant révision de la loi 90-32 du 11 décembre portant constitution de la République du Bénin, dans son article 18 stipule que l'État a le devoir de veiller à l'élimination de toute discrimination contre la femme et d'assurer la protection des droits de la femme et de l'enfant tels que stipulés dans les déclarations et conventions internationales. Malgré ce principe, il y en a dans le rang des femmes qui ont peur d'oser affronter leur famille, cause de pesanteur sociale.
7: Malgré la nouvelle loi, on n'a toujours pas cette audace de réclamer notre part de terre. Peut-être avec le temps, grâce à la loi, nos frères vont nous permettre d'y accéder. Nous ne sommes pas bien informés par rapport à cette loi. Malgré tout, nous ne pouvons pas réclamer avec force ce qui nous revient de droit. Et je crois que ces hommes ne céderont pas à notre pas d'héritage malgré leur connaissance de cette loi. Même si tu leur rappelles l'existence de cette loi, ils vont te demander si c'est le gouvernement qui a donné la terre aux parents. Et cela devient une autre source de conflit dans la famille.
6: L'Association nationale des femmes agricultrices du Bénin, appartenant au cercle ANAF Bénin, est le bras opérationnel où les intérêts des membres de ce creuset sont défendus avec une participation active aux sphères décisionnelles fondées sur l'égalité du genre. Présente dans les 77 communes du Bénin, sa mission principale est d'améliorer les conditions de vie et de travail des productrices agricoles et de renforcer surtout la position de ces dernières dans l'arène du développement. Honorine Bagidi est la présidente de l'Association communale des femmes agricultrices de Parakou.
8: Les femmes de terre, elles font le maraîchage et ils font encore Tanaka. Parakou est une ville à statut particulier où les terres ne sont plus libres comme ça. La tradition fait qu'on ne peut même plus exiger.
6: Sur le sujet, le sociologue Jules Bagidi également a son avis.
9: Si j'ai un conseil à donner à ces parents-là qui continuent encore de brimer les femmes dans leurs droits, encore d'accéder à un fonds de terre, c'est juste de se raviser et de bien revoir les attitudes et de savoir que cette attitude est contraire au droit de la République du Bénin et qui peut être poursuivie pour ça. Et c'est dit également par la même occasion aux femmes qui sont victimes donc, de cette situation-là, qu'elles peuvent se faire, qu'elles peuvent faire valoir donc leurs droits et qu'elles doivent donc revendiquer leurs droits.
6: Il est à préciser enfin que suivant la loi numéro 13-01 du 14 août 2013 portant code foncier domanial en République du Bénin, tout citoyen béninois peut accéder au foncier notamment en milieu rural sans discrimination de sexe ou à l'origine sociale, ce qui inclut donc de ce fait les jeunes et les femmes. Cotonou, Aziz Adam Soule pour la West Africa Democracy Radio.
3: De retour dans ce studio sur la West Africa Democracy Radio, mesdames et messieurs, vous suivez votre émission 50-50.
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3: Et nous recevons donc Momodou Goïta. Qu'est-ce que vous avez à nous dire par rapport à cela?
10: Alors, le sujet, il est assez complexe parce que l'accès des femmes à la terre, c'est l'un des segments de l'accès des femmes aux ressources productives, tout simplement. Parce qu'il y a la terre, il y a aussi les semences, il y a aussi l'eau. Mais pour c'est encore beaucoup plus complexe parce qu'il y a eu des périodes différentes dans le pays du Sahel particulièrement, mais toute l'Afrique de l'Ouest est dans la même logique, c'est qu'il y a des difficultés majeures pour les femmes aujourd'hui d'accéder à la terre. Pourquoi? Il y a eu d'abord la période coloniale, parce qu'avec des instruments qui ont donné toute la propriété des terres à l'État. Donc l'État étant généralement très patriarcal, parce que tout simplement plus dirigé par des hommes et l'homme considéré comme étant chef de famille dans les zones de production. Donc du coup, la femme a beaucoup été ignorée pour l'accès à la terre à cause de ces instruments coloniaux. Mais même après les indépendances, puisque les mêmes instruments sont restés, avec les codes domaniales et fonciers, par exemple, que ce soit au Mali, au Burkina Faso, au Niger, pour parler des pays du Sahel, mais aussi d'autres pays côtiers. Donc, on est resté dans la même logique, mais cette fois-ci aussi avec une autre complication, c'est que les terres, très souvent, font l'objet de propriétés coutumières. Donc, c'est le pouvoir traditionnel qui détient à travers le mari, et dans la plupart de ces traditions, particulièrement quand les religions s'interfèrent, c'est que quand il y a, par exemple, héritage, c'est le garçon qui a la plus grande partie des terres, parce que la femme est considérée, souvent même dans certains cas, elle n'a pas droit, parce qu'elle est considérée comme étant quelqu'un qui va partir dans un autre foyer, et elle va trouver les terres de son mari et non prendre les terres de sa famille, qui peut être dépossédée à cause de ce mariage-là. On a ces difficultés. Et donc, historiquement, mais même si les nouveaux textes ont changé un tout petit peu la donne.
3: D'accord. Et malgré le rôle central des femmes dans la production agricole et la sécurité alimentaire également, les femmes ouest-africaines continuent de rencontrer d'importants obstacles pour accéder à la propriété foncière. Vous avez tout à l'heure mentionné quelques barrières socio-culturelles, mais en dehors de ces barrières, est-ce qu'il y a d'autres barrières à prendre en compte?
10: Oui, il y a beaucoup d'autres barrières à prendre en compte parce que maintenant que la terre est devenue aussi une marchandise avec les évolutions actuelles, ça veut dire quoi? Que la terre est beaucoup plus aussi vendue et les femmes, généralement en milieu rural, sont celles qui ont le moins de moyens. Donc, elles n'ont pas l'opportunité d'accéder, de compétir avec des hommes pour acheter les terres parce que étant dans des positions où la plupart des cas, elles sont vraiment limitées en termes de ressources. Donc, les modes d'accès à la terre étant de plus en plus mercantiles, donc la femme a ses barrières économiques pour aussi accéder à la terre. Il y a aussi d'autres formes de barrières qui sont des barrières politiques, parce que la plupart des textes qui régissent le foncier, la gouvernance foncière, la plupart des textes aussi marginalisent la femme, parce que les modes d'accès à la terre, je prends un pays comme le Mali, il y a 6 modes d'accès à la terre qui va du leasing, de métayage au don, mais aussi avec des locations, mais aussi l'héritage qui est la forme la plus grande. Et ces formes-là, aujourd'hui, au-delà des aspects socioculturels, ne sont pas bien codifiés dans les textes, ce qui fait que légalement, la femme se retrouve marginalisée encore par rapport à la terre. Donc ça, ce sont des barrières qui existent. Donc, mais aussi des problèmes d'organisation des organisations de femmes, parce que les organisations d'hommes sont les plus organisées, donc peuvent se mettre ensemble pour accéder à la terre, mais la femme étant généralement isolée dans ses activités à cause de la charge qu'elle a au niveau du foyer en milieu rural, donc elles n'ont pas le temps de s'organiser comme les hommes pour accéder aussi à des ressources.
3: Et justement, quelles sont les réformes donc à mettre en place pour vraiment pallier à tout cela?
10: Alors, il y a des réformes importantes qui ont été faites, il faut reconnaître. C'est-à-dire que c'est pour ça que historiquement, j'ai donné les deux périodes, la période coloniale et la période post-coloniale, mais avec la question de domanialité, l'État est propriétaire de toutes les terres, ça a changé depuis quelques années. Et maintenant, ce qu'on appelle les textes progressistes en matière de gouvernance foncière, où le régime foncier a changé. Bon, l'État seul propriétaire, aujourd'hui, dans la plupart des textes, il est dit que l'État fait partie des acteurs, les collectivités territoriales aussi, ce sont des propriétaires de terres, mais aussi les collectivités, les communautés, elles aussi, peuvent posséder des terres et les individus peuvent posséder des terres. Donc il y a, par exemple, les textes du Mali, on a refait la politique foncière, j'ai coordonné l'élaboration de cette politique foncière, donc écrite, et pour les négociations, on a pu introduire le régime foncier, les autres acteurs, y compris les communautés. C'est un changement. Mais en plus, ces textes-là reconnaissent que quand l'État ou les collectivités mettent en place, investissent sur des terres, au minimum 15% de ces terres doivent être allouées aux femmes. Le Burkina, autour de 30%. Le Niger aussi, autour de 30%. Donc, ce sont des opportunités qui ont été offertes aujourd'hui pour que les femmes puissent accéder à la terre. Mais le problème demeure, parce que entre la théorie, entre ces textes-là, qui sont légalement et qui ont été des textes assez légitimés et qui ont considérablement mis en place les dispositifs décentralisés, par exemple, au cas du Mali, il y a les commissions foncières villageoises qui doivent statuer et qui doivent permettre les femmes siègent autour de ces commissions donc pour qu'elles puissent accéder. Mais la réalité est que les coutumes dominent et la femme a toujours des difficultés à accéder à la terre. Malgré ça, ce qui va jouer beaucoup sur la place qu'elle occupe dans la création de la richesse à partir de l'agriculture, de l'élevage et de la pêche. Parce qu'on oublie que la question de la terre affecte aussi l'élevage pour les femmes qui sont dans la communauté d'élevage, mais aussi la pêche et même les côtes. Il y a des exemples, autour des fleuves, même dans les pays sahéliens, les fleuves sont aujourd'hui occupés par des agriculteurs qui font le pompage, l'irrigation et tout.
3: D'accord. Et est-ce qu'on peut dire qu'il y a des conséquences sur la sécurité alimentaire et la lutte contre la pauvreté?
10: Oui, évidemment, il y a des conséquences assez énormes. Parce que déjà, au niveau des communautés rurales elles-mêmes, les restrictions qui font que l'accès à la terre est devenu difficile, donc il y a vraiment un problème global de productivité qui se pose au niveau de cette communauté-là, parce que les gens ne sont pas sécurisés sur les terres, donc ont du mal à investir sur ces terres-là pour les rendre propres à l'agriculture, à l'élevage et à la pêche. Mais pour les femmes encore, c'est pire, parce que la femme, il y a un impact sérieux sur la productivité de la femme, parce qu'elle a des difficultés d'accès à la terre. Bon, il y a des modes, il y a différents types de pratiques qu'on retrouve dans le Sahel, par exemple. Il y a des femmes qui ont accès à la terre seulement pendant la saison sèche pour faire leur maraîchage. Parce que la terre appartient à un homme et puis il va cultiver pendant l'hivernage sur les grandes cultures qu'il va faire, le mil, le sorgho, etc., le maïs. Et c'est quand il termine tout, la femme est obligée d'attendre. Quand lui, il termine tout, il ramasse tout du champ, c'est en ce moment qu'elle peut accéder à une partie pour faire du maraîchage. Donc ça veut dire que Elle est en chômage déguisé, même si elle travaille dans les champs de son mari, mais ce qui ressort de là-bas, ce n'est pas pour elle, ce n'est pas sa productivité, ce n'est pas sa propriété en fait.
3: Et ce donc qui ça, constitue c'est, d'ailleurs ça joue, une inégalité.
10: Tout à fait, ce sont des formes d'inégalité comme ça, parce qu'elle n'a pas la terre, elle est obligée d'attendre que l'eau termine, elle va emprunter, et souvent même sa production n'est pas à terme, il a besoin de sa terre, il peut retirer. Mmh. Elle est obligée de cueillir ses légumes avant maturité, etc. Donc ça, c'est une forme. L'autre forme, c'est que la femme, elle peut avoir accès à la terre dans certains cas sans problème, mais les terres qu'on va lui donner, ce sont des terres très, très dégradées, mmh. qui ne sont pas des terres productives. Donc on va lui donner l'opportunité, elle va prendre la terre. Donc elle, elle va non seulement mettre l'effort pour fertiliser les sols en mettant de l'engrais organique, en plantant des arbres, pour qu'il y ait de l'agroforesterie, en faisant d'autres choses. Mm-hmm. Mais dès que la terre devient fertile, il y a des hommes qui viennent retirer. Parce que quand tu sais, la terre ne t'appartient pas, dans certaines cultures du Sahel, ça s'est fait au Burkina Faso, une petite partie du Mali, quand tu plantes l'arbre, ça veut dire que tu veux exprimer ta propriété. Donc le propriétaire, il va retirer. Il y a des choses comme ça qui font que la femme, donc, sa productivité devient faible parce qu'elle a une terre qui n'est pas fertile. Donc quand elle va s'aimer, elle ne peut pas avoir le même rendement qu'un homme, et donc elle est obligée de se battre encore, de fournir plus d'efforts, donc elle dépense plus d'énergie et plus de ressources pour fertiliser la terre, et elle n'est même pas sûre qu'elle va garder cette terre-là. Donc la productivité de la femme, si elle était au maximum d'accès à la terre et de pouvoir faire les choses telles que, je crois qu'il y a beaucoup de zones où la production allait doubler, et de façon très durable, parce qu'elles ne sont pas dans les engrais chimiques très souvent, elles sont dans des systèmes durables, donc le système alimentaire peut aussi être durable quand la femme a accès à ces ressources-là. Donc il y a une inéquité qui joue non seulement sur la productivité, sur la qualité du système des aliments, et le système alimentaire lui-même est déstabilisé parce qu'il y a une partie, la partie la plus importante de la production, parce qu'elle passe plus de temps que l'homme à s'intéresser, elle n'a pas d'accès équitable aux ressources pour produire, que ce soit la terre qui est accompagnée par l'eau et qui est aussi accompagnée par les semences. Donc ça fait que c'est beaucoup pour que le système alimentaire soit déstabilisé, et donc la sécurité alimentaire est menacée dans certains cas, et n'en parlons pas de la souveraineté alimentaire.
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3: Et justement, les lois garantissent-elles réellement les mêmes droits aux femmes et aux hommes par rapport à l'accès au foncier?
10: Alors, il n'y a aucun système où il y a une égalité totale. Bon, maintenant, il y a quand même des formes d'équité qu'on a mis dans les textes. Mais je dis, ce n'est pas appliqué. Partout, actuellement, pour la nouvelle génération des textes sur la gouvernance foncière, il y a un cours que je donne à la matière et qui prend en compte toute l'Afrique de l'Ouest. J'ai fait des analyses comparatives. Tous les textes aujourd'hui donnent l'opportunité à la femme d'avoir accès à la terre, mais exclusivement d'abord à travers le circuit officiel de l'État. C'est-à-dire les terres qui sont à l'État, on dit, bon, il faut 30%, 40%, même en Afrique centrale, hein, des pays comme le Burundi et autres, ont les mêmes provisions pour dire, les terres, on doit les donner 30% à la femme pour qu'elle puisse aussi accéder. Et ça, c'est ce que je dis, les aspects légaux, mais virtuels. Mais la réalité est complètement différente, parce qu'il y a très, très peu, l'héritage coutumier est tellement ancré que c'est difficile pour ces femmes d'avoir accès. Bon, celles qui sont dans les coopératives mieux organisées peuvent le faire à travers leurs coopératives pour avoir des périmètres où elles peuvent accéder. Ben, il y a aussi la volonté politique donc, qui manque dans beaucoup de cas. Mm-hmm. On voit bien qu'au Burkina Faso, de plus en plus, les femmes en coopérative commencent à avoir accès à la terre parce que le président lui-même a demandé aux municipalités de donner la terre aux jeunes et aux femmes pour qu'elles puissent faire leur activité. Et lui-même, il est allé donner des fois. Mm-hmm. Donc, ces pratiques-là sont des bonnes pratiques qui doivent être multipliées parce que quand les autorités au niveau central ou au niveau décentralisé

0: foncières et les titres fonciers également collectifs. Mais dans tout cela, quel rôle jouent les États, les collectivités locales, les chefs traditionnels et les organisations de femmes pour vraiment arriver à l'équité homme-femme par rapport à l'accès aux fonciers?
1: Chaque activité joue un rôle, des rôles plus ou moins différents. On peut mettre l'État et la collectivité dans la zone de ceux qui doivent faire les législations et qui doivent faire la régulation sociale et la régulation sur le plan juridique et judiciaire au cas où il y a des problèmes. Donc eux, c'est vraiment mettre les textes, garder la mise en application de ces textes-là pour pouvoir avancer dans la mise en œuvre des différentes lois, que ce soit au niveau national ou au niveau des micro-lois que les collectivités peuvent prendre ou des règles de gestion qu'elles peuvent prendre. Donc ça, c'est leur rôle. Le pouvoir adapté au nouveau contexte, parce que c'est là où il y a une concentration des ressources dans leurs mains. Donc, comment faire en sorte que les organisations de pouvoir traditionnel qui existent aujourd'hui puissent se décloisonner et puis avoir un dialogue assez franc pour prendre en compte les réalités sociales aussi du milieu, parce qu'on ne va pas dire d'aller de 0% à 50%, 60% pour les femmes aujourd'hui, parce que c'est une autre réalité, vu la gestion patrimoniale et patriarcale de nos familles, mais de dire qu'il y a cette équité qui doit être là, que la femme ne doit pas être celle qui va avoir des difficultés à accéder. Donc, leur rôle, c'est vraiment de la mobilisation sociale, de permettre à ces femmes-là d'accéder à les conditions et de faire l'arbitrage au cas où il y a des problèmes, les femmes puissent accéder à ces ressources pour produire. Maintenant, les associations, les coopératives, il faut sensibiliser, former et informer. Parce que généralement, ils sont au courant des différents textes. Et ils ont le temps d'accéder à ces espaces, à ces milieux ruraux. Et ils ont donc la possibilité, à travers leurs coopératives, de sensibiliser, de les mobiliser, de faire des débats sur les radios, au niveau des radios communautaires, de faire des sensibilisations porte à porte pour que les différents acteurs, que ce soit l'État, parce qu'il peut faire le plaidoyer vis-à-vis de l'État pour changer les textes, il peut le faire le plaidoyer auprès des collectivités pour les mobiliser. Et c'est vraiment le lien entre les décideurs et puis les communautés. Donc ça, le rôle de ces coopératives va être aussi déterminant pour pouvoir amener les différents acteurs à s'asseoir autour de la table, des espaces multi-acteurs, comme les commissions foncières au Mali, ou l'Observatoire du foncier au niveau du Mali ou du Burkina Faso ou du Niger, pour que la réalité, les taxes soient appliquées, mais aussi dans les conditions qui tiennent compte des réalités socio-économiques et culturelles de chaque zone.
0: D'accord. Et nous arrivons bientôt à la fin de cette émission 50-50. Et juste pour terminer, quelle expérience réussie peut-on citer, que ce soit au Sénégal, au Burkina Faso, au Ghana ou au Niger, selon également votre expérience?
1: Alors, je crois que de plus en plus, il y a vraiment beaucoup de bonnes pratiques. Il y a des publications qu'on a eues sur l'accès des femmes à la terre. Il y a une publication au niveau de AFSA, mais aussi la COPAGEN a fait un travail là-dessus, sur la question d'accaparement des terres. Donc, il y a beaucoup d'exemples assez intéressants qui doivent être diffusés. Donc, si vous prenez au niveau du cas du Sénégal, au niveau de Indapronat, je suis membre du conseil d'administration de Indapronat, il y a eu beaucoup d'initiatives sur l'accès des femmes aux fonciers. On voit bien que dans la zone du Fouta, que j'ai visité l'année dernière tout simplement, en tant que membre du conseil d'administration de Indapronat au Sénégal, qu'il y a beaucoup de femmes qui sont aujourd'hui impliquées, non seulement dans les activités de maraîchage, parce que les hommes qui ont été sensibilisés dans le cadre de l'appui avec différents programmes, mais aussi l'implication des collectivités territoriales montre bien qu'à travers l'agroécologie et la souveraineté alimentaire, qu'on peut très bien donner des terres aux femmes pour qu'elles avancent. Donc il y a un réseau des maires au Sénégal, le REVES, qui est un réseau et dont les membres sont aujourd'hui en train de promouvoir l'agroécologie. Et le REVES, les membres aujourd'hui sont engagés pour que les femmes et les jeunes aient accès à la terre pour qu'elles puissent produire. Si vous venez au niveau du Mali, vous avez un programme assez intéressant que j'ai accompagné au niveau de la FENAFER, la Fédération nationale des femmes rurales, qui aujourd'hui permet de se battre jusqu'à ce que des femmes aient, au niveau des coopératives, des titres fonciers pour protéger leurs terres, leur périmètre maraîcher ou rizicole, mais aussi avec des mesures d'accompagnement, d'investissement de l'État. Donc il y a aussi ces initiatives qui sont des initiatives assez louables. Au niveau du Burkina Faso ou de le Ghana, avec le réseau souveraineté alimentaire du Ghana, et il y a un travail important qui est fait. Ils ont fait des portes d'entrée sur les semences, comment les femmes peuvent accéder à des semences locales de qualité. Et à partir de là, les négociations foncières avec les

0: pouvoir coutumier et qui fait l'objet d'ailleurs de certaines études au niveau de l'Université de Ghana à travers le réseau JETPA qui essaie de voir un peu les questions foncières et qui va faire l'objet d'ailleurs d'un débat au mois d'octobre, comment les femmes peuvent aussi accéder à la terre pour avancer. Donc il y a beaucoup d'exemples dans les pays, mais ce n'est pas suffisant. Il faut que ces exemples-là puissent se parler. Parce qu'il y a un réseau qui s'appelle, on va dire en général, sur la terre, l'eau, les semences, donc qui essaie de lier un peu certains des exemples, qui est d'ailleurs né au Sénégal pour le cas de l'Afrique de l'Ouest, lors du Forum social en 2011, et donc qui fait un travail de mise en lien. Donc tous ces réseaux font pour qu'il y ait une mise à l'échelle de ces pratiques-là et que ce ne soit pas juste des anecdotes qu'on va raconter au niveau d'une localité, d'une commune, d'un pays, mais que ce soit au niveau national. Et ça, c'est l'État qui a un rôle important à jouer, et avec aussi les chercheurs, mais aussi d'autres acteurs qui sont impliqués.
1: D'accord. Merci beaucoup, en tout cas, d'avoir répondu à nos questions. Et enfin, si vous avez également un message à adresser aux femmes rurales qui continuent de se battre pour faire reconnaître leur droit à la terre, quel message serait-il?
0: Alors, le message, c'est vraiment de continuer à se battre, mais de continuer à se battre, mais de façon très intelligente, entre guillemets. C'est pas pour dire que ça ne se fait pas de façon intelligente, parce qu'un système comme ça qui dure des siècles pour le déstabiliser et à revenir à quelque chose de plus juste, il faut du temps, il faut de la patience et il ne faut jamais aller par la voie de la violence. Parce qu'on voit aussi des femmes urbaines qui se mêlent de ce combat, qui deviennent tellement violentes que ça fait qu'il y a des hommes aussi qui se rétractent. Donc il faut aller avec la patience, mais avec aussi impliquer les autres, tous les acteurs, parce que chaque et que surtout dans leur combat, qu'elles puissent s'associer à des hommes qui croient en leur combat et qui peuvent permettre, disons, de taire certains discours, de dire que c'est des féministes qui veulent révolter les femmes, mais surtout c'est des femmes qui cherchent leurs droits et qui, à travers ceci, s'associent aussi à d'autres catégories de personnes. Voilà, c'est le message que je peux donner. Patience, efficacité, efficience, mais surtout et surtout que le leadership puisse répondre aux attentes des femmes rurales et ne pas dévier parce que tout simplement on a eu accès à certaines choses et puis le combat n'est pas terminé.
1: D'accord.
0: Sans que le combat ne soit terminé.
1: D'accord. Merci beaucoup. Et ainsi s'achève donc cette édition de 50-50 consacrée à l'accès des femmes à la terre en Afrique de l'Ouest. Et merci à notre invité, Momodou Goïta, et également à vous, chers auditeurs et auditrices de la West Africa Démocratie Radio, pour votre fidélité. Cette émission a été présentée par Maïmouna Fofana. Merci à toutes et à tous. À la prochaine pour un autre numéro de votre émission 50-50. D'ici là, portez-vous bien et bonne suite de programme sur la 94.9 FM.
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Dimanche 19 juillet 2026, mesdames, messieurs, bonjour et bienvenue dans le temple du Zouk. Le Zouk, c'est ça qui nous réunit ici. Nous qui aimons la musique Zouk tous les dimanches à partir de 11h à GMT. Une fois encore, merci de votre fidélité. Merci d'être là.

Vous écoutez Tempo Zouk, le rendez-vous des amoureux du Zouk sur Kennel FM, mesdames, messieurs. Vous qui nous écoutez à Yokwe et à Segbe,

Bonjour à vous toutes et à vous tous qui écoutez cette émission Tempo Zouk tous les dimanches sur Canal FM. J'espère que vous allez bien et que vous êtes à l'écoute en ce moment. Je vous salue. Bogué Lombardi, comment ça va? Nadia Tetepoué, bonjour.

Namaté. Maté dans Tempo Zouk, le rendez-vous des amoureux du Zouk sur Canal FM. Bonjour à vous qui nous écoutez à Kodiovia Kopé et à Nyekonapoué. Fodebaro, que nous retrouvons cette fois-ci en collaboration avec Philippe Montero. Mbife, je t'aime.

Bonjour à professeur de Batonou à Rostock depuis l'Allemagne. J'espère que vous allez bien, professeur de Batonou. Bonne journée dominicale.

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1: Entre vous et moi, c'est une histoire de zouk et c'est ça qui nous rassemble tous les dimanches sur Canal FM. Nous sommes dimanche 19 juillet 2026. Nous allons à présent souhaiter un joyeux anniversaire à toutes celles et ceux qui soufflent aujourd'hui une bougie de plus avec ce titre de Richard Flash, Aka Besoin.

Il est 12h dans les studios de Canal FM. Vous écoutez Tempo Zouk, le rendez-vous des amoureux du Zouk. Et nous sommes dans la deuxième partie, mesdames, messieurs. C'est le moment, hein, si vous souhaitez participer à cette émission. Vous connaissez le numéro pour envoyer vos messages. Si vous souhaitez appeler en direct dans l'émission également.

Martin Bouzouk, le rendez-vous c'est tous les dimanches sur Canal FM. Le rendez-vous des amoureux du Zouk. Vous envoyez vos messages de dédicace, vous appelez également dans l'émission sur le 91 36 63 75 ou 90 86 35 35.

Coucou le coiffeur, passe par cette émission pour saluer tous ses clients. Ignace, coucou Viamou. Sans oublier Atiobe

Bonjour à vous qui nous écoutez dans les supermarchés. Bonne journée dominicale à vous. Les chauffeurs de taxi et tous ceux qui nous écoutent au volant. Bonjour. Bonne journée dominicale. Vous écoutez Tempo Zouk sur Canal FM. Tempo Zouk, c'est le rendez-vous des amoureux du Zouk. Et je suis sûr que vous êtes scotché

Nous arrivons à la fin de cette émission Tempo Zouk, le rendez-vous des amoureux du Zouk sur Canal FM. Mesdames, messieurs, si c'est la première fois que vous écoutez l'émission, le rendez-vous c'est tous les dimanches

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1: 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Na, dit là, on va, j'avais même avec les enfants, on peut faire un programme de réaménagement dans les chambres, dans la maison, ainsi de suite. Et tiens, parce que des vieilles scolaires toute l'année. C'est aussi l'occasion de mettre du rahomedo ensemble avec les enfants. C'est aussi une manière de montrer aux enfants comment arranger la maison, les chambres, ainsi de suite. Donc, à Etchan et Mouké, parce que regardez, mais ouais, mais t'as d'habits à l'eau, t'as de bagages à tiens sous bois. 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
1: 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Je commence par la tête. C'est l'occasion. Soit vous amenez l'enfant dans un salon spécialisé, mais au milieu de manière de me démêler na dana de via. 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
1: 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Il y a un homme qui a joué dans la vie de la famille. Et d'ailleurs, il est tellement léger. Je vais vous montrer les images. On est à la radio. Donc, et d'ailleurs, il y a un homme qui a des vies juste après, et juste après l'école. C'est-à-dire, il y a un espace. Soit il a demeuré dans la vie, aller chez on est pour deux semaines, voir. Du mois de juillet, Kakavana, fin août. Allo Kakavana, Amedoa, juin, mai, et dépend. Mais pour les deux mois ou trois mois d'Alemi, on a eu l'olé, des violents au dos d'Agomé. C'est aussi une manière d'entretenir à défaut de durant l'année scolaire. Et Nenebeda, c'est parti pour deux ou trois mois. Donc, à n'importe une semaine, on a rentré à Kemitsu Dawan. Il a gardé que la déjà la gardé qu'un congé de Pâques. 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Congé de Noël. Excuse-moi.
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1: 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Il est pour Noël Beda. Et il a pleuré. Congé de Pâques. C'est juste pour vous dire que j'ai quatre stratégies, quatre différents types de tresses pour que déjà la pour d'azener les PM. 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Donc, c'est pour dire qu'on peut faire 4 tresses en une année. 4 mois.
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1: 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Bon, moi, on est là. 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C'est des stratégies, ça te fait moins de dépenses. Et derrière, on dit, foufou, tout le temps. Tiens, c'est pas joli, on a ce moment, les bénins de via, avec toi. Donc, la stratégie, on va te t'assurer. Mais, n'est-ce pas stratégie, et déjà, ça fait reposer les cheveux. Parce que nous sommes, par exemple, en cette période de froid, il faut protéger les cheveux des enfants et de nous-mêmes. Gayameoa, on l'a dit, on est natal, qu'elle a protégé des viabeda. Puisque Gayamea, et dans nous a exposé la sécheresse. Tu vois, bien mieux balayer vos fafa. Et dans on a exposé na et nous un manque de nutrition, c'est-à-dire ben couplé d'avec baloa, on les deux mène des coups. Non, il y a des lagues, les balois, c'est aussi le moment de nourrir les cheveux. C'est aussi le moment de faire des bains d'huile aux cheveux de nos enfants. Maintenant, bains d'huile, à tiens, les kémi, on est le mi, on est selon des viables types de cheveux. Mais des viables d'aller fin, manière les, on l'a entretenir, astuce au lit. Mais des viables d'attitri, voyez, n'y en a tiens, et nous, qu'elle aille, mais tovona, cheveux fins. Et nous, qu'elle aille d'attitri, mais, et nous, qu'elle aille cheveux secs, mais tiens, et tovo. Donc, ça fait trois différentes choses. Nous avons des parents de la gomme au égal et caca la va vous les entretenir d'ama. Et d'attendre rien de doué d'attendre suite. Mais bon, plusieurs fois, il y a des aliments pour nourrir les cheveux qui est mis les doux qui l'a non d'or d'adia qui est mis là nos ans plutôt les qui est mis là nos endroits et des dix années mis son d'un mis son année coupé qu'on a d'où d'aller coupé mais normalement mien est né de inéon normalement nous il a opé un type de cheveux qu'on doit et les shampoings sont clans à tami et on clans à 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Mine do mi avec kit, kit pour l'entretien des cheveux. Non do kit wa, kaka de la vabe le nyo alo le nye, c'est qu'il y a un problème. 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Et bien, quand tu as mis 3000 là, et bien, nous, on a eu d'amis. Ah, et moi? Donc, à bien, vu avez vu, stratégie, il y a une stratégie meilleure. 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Mais je peux me croire que je suis un peu de fièvre. Je suis un peu de fièvre. Je suis un peu de fièvre. 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Il y a des gens qui ont été sous bon. Normalement, des vieux ont été sous bon. 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
1: 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Normalement, dans la période de fraîcheur, par exemple, qu'on clot tamé, bé. C'est parti pour fin du mois ou le mois prochain, parce que pour si, écoute, zozodé, m'dia des fous. Voine zozolé, il est conseillé de laver les cheveux, que ce soit les cheveux non tressés ou tressés, c'est à laver chaque 2 semaines. Dans la période de chaleur.
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1: 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Oh, on a au tiède. Mia mia boisozo, le fafalo, tu demandes à la personne si elle veut qu'on lui lave les cheveux avec de l'eau tiède ou de l'eau froide. Zozo, le fafalo, de l'eau tiède. Non seulement ça protège le cuir chevelu, et ça participe à l'entretien.
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1: 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Donc à ça dépend.
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1: 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Okay. C'est aussi l'occasion pour la formation vacances utiles.
0: Ok.
1: Vago les va. D'accord. Mais on va leur recyclage, mais on va leur perfectionnement. Va mini ola nova. Soblada va na memedo. Tu as 3 jours dans la semaine. Tu as 1 semaine si tu veux. Ça dépend.
0: Ok.
1: Donc à l'émission de Viobé, d'abord,
0: on va bien venir.
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2: Ça, c'est des mythes.
1: Ah
2: ah. C'est des mythes. 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C'est d'ailleurs une émission de milaté, dont va à partir des bébés. 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
2: 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Parce que les devia tous les cas va monde extérieur à et ben pour pas les adapter na nature. Donc il faut utiliser des trucs de pH neutre. On dit bébé vu qu'on a mauvais plein à disiser le bon aux yeux dîner nous découvre mais noter nous on non dit devia beni tout ibo quoi mais ibo hein les tout ben les ibo hein quoi mais ibo hein donc à ni à quoi bon ul balo tata suti. 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Et vous voyez, on a des huiles qui ont été neutralisées. Des huiles à base de beurre de karité. Des huiles à base d'amande. Et nous, quand si nana bébé vit pendant les trois premiers mois. Et nous neutrons. Fifi anobe awe, lazan gamma. Il faut trouver des gammes neutres. Parce que, nyan ouva gwanyan toa jessine tata suti. 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Je suis désolée pour les sous à dépenser. C'est-à-dire, ah mais d'où ils ont exagéré mais on les a acheté 26 na yo bevio. Ah, je pense que c'est selon les moyens. Vois, est-ce que acheter 26 bébé à loi mais ganroya, excusez-moi pour la mauvaise publicité, pour produit de lait. À mauvais plein. Que me l'adaptable n'a des viables pour. À mes deux, tant qu'on y dit là, on avait des vies que vous dites, et on a allergie. On a pas vu des vidéos, les codes, des viables, et nous, qu'on a donc dit tam. Et de là, il y a un bébé, timati, et bana. Et de là, tout le monde est fichon, et nous, on quelqu'un de tata suite. N'est pimi, on va deviner. À me l'a des couches que vous en. Non, mais les chakakou sont les gens, et des kakou, les gens, les gamins, là, si vous voulez.
1: C'est ça.
2: Les vieux, là, va développer allergie. Et bon, quand c'est des faux problèmes. Il faut apprendre à utiliser. Nous avons des produits bio. Que ou la tes en a des vieux dès ces trois premiers mois. Les 90 premiers jours sur terre de l'enfant. Et nous, les, lui proposer, n'est-ce en amont. Nous, d'autant, non, toi, avoir en tout cas, là, et les. Zéléka d'ailleurs, on vous propose pour entrer. Maintenant, à partir de 3 mois, on peut changer les pains de savon. Mais attention, à mesdames les namégan roubé a dit na des vieux. À mesdames si namégan rouba mina des vieux. Pour plusieurs raisons. Car cancérigène. Produit de lait, il va dénan, nous boutonna des vieux. Vom djanyabe, a mis simplement pour épeler. On t'avait pris peut-être 600, 1200, les signes de vie, il y avait des nous boutons. Parce que, il y avait pour les lier, nami. Et les lier, na organo. Alors, organo, les lier, ne. Donc, attention. donc à produire les bébés vivants les selon les âges parce que des ton ami les l'homme avait ah il a dit que là n'a déjà pas basé mais là quoi pardon même toi vignoua à mes gens on y 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Fafa me, c'est parce que nous collaisons les fafa me, et y est bon à bag basé. Nene ke fafa me lekaya me do wa o tchona. Nous collaisons. Tout est lié à l'utilisation d'un produit. Nous collaisons. Nya me do wa, nemi mbaleto la home wa, ak basé anto, et klavana, o zande, o mzande. Depuis un certain temps, les gens me demandent tu utilises quoi. J'utilise quoi? Je n'utilise rien de spécial. C'est parce que ça fait un bout de temps, je ne sors plus de la maison. Je sors, peut-être je viens à l'émission. Et quand je retourne à la maison, il y a une batrotto, non? Et on va me combattre. Il y a un mois, deux mois, trois mois, voire même un an. Oh, on peut les produire, il y a des bois. Oh, midi à quoi? C'est parce que je ne sors pas, je m'hydrate bien. J'essaie de prendre assez de fruits. Et quand je suis là, on a soin du corps au moins une fois dans la semaine avec les enfants. C'est-à-dire, Mlena de vieux quoi. Aussi, Nagoma, Janam, So, Komi, Kakavai, Afogomi. Fifia, je me couche et je leur demande de frotter. Des vieux frotter, né. À frotter quelqu'un quoi, que moi, au tiède, vers les nagelles de douche gomagne. Que moi les vois. Valena de vieux massé namkudo huile d'amande douce. C'est tout. Fifi ané moulesi a ke fafa le nania. Il m'avait cham le jabwa. Les hydrater poids totalement parce que nous beda ou quoi. Allez.
3: Ojo.
2: Donc c'est à peu près ça. Donc ané mi va de vieux entretien de pourboire. C'est à nous de montrer aux enfants. Ami a chania si si le tata si amene son ami quoi. Ah ouais vaille. Ah ouais. On me dit à quoi fait des coups. Au massena mi la basentier, je continuerai toujours de le dire. Mbé, m'yabé qui me va fuir moi. À mon combat le planier avec moi, n'est-ce pas? Ou en tant que moi, vous vous toto. 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Et tiens, les vous. Colasi, fafame, élevez-vous. 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
3: et puis examen toi
2: tu as une carrière fafame quand mes pauvres pleuvent c'est n'amiens n'ont pas plu alors une carrière la fait avec basé mais qu'on a mieux c'est parce que elle est fafame elle est entretenue. Les femmes vont et les quoi bas la plona yo et jona nene. 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
2: 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Fifi a des midona des si miabe vie au type de poids. Est-ce que midona est-ce que nous différencions bien nous arrivons à identifier.
3: Et dit en temps
2: quoi. Ah oh. Les sept noirs mi dati mi ya keke mi va le dapa le gliadi be mi asanu terre à terre pour entretenir la peau de nos enfants ou nos peaux il faut savoir quoi utiliser fou nous fa
3: secret
2: pour entretenir la peau entretenir n'est pas dépigmenter entretenir une peau n'est pas dépigmenter on tombe à on déclare tcha anyan ko la so hele
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2: 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Et nous, on l'a pas m'le vidéo, mais y a. Les jardins là avant ma samino même jardin parce que j'ai dans la déontologie de tout ce qui concerne la peau à le problème dermique ouais, il faut utiliser les produits selon son type et sa couleur de peau type de peau les déontologies dermatologiques mais il y a les mains des mains les vêtements mais ils ne sont bien pas basés ben yao Alors, bazébé, nous djédjé, alors, bazébé, belélé. Au dos, la zan, nous, qu'est-ce qu'on a, coudo, à bazé, qu'est-ce qu'on a, si, au coudo, colla, qu'est-ce qu'on a, si, ouais. Je pense que, m'diak, bagba, t'as ajouté. Eh, ouais.
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2: 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C'est ça. La déontologie dermique.
3: Ah. 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Voilà, nous y nous avons le blanc, on doit s'en occuper, quoi, tout le monde, j'en dis ma clé, la quoi, voisine, elle alors, à voisine, je le go. Voilà, ça n'est pas pour ton travail, à débrouiller,
2: 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Nous m'y en deux ans, kento, nous m'y en deux ans, elle a pour nous, nous m'y en deux ans, elle a trop fion. C'est les effets négatifs. Qu'on a après l'usage de certains produits. Maintenant, il y a d'autres effets négatifs aussi, c'est quoi? Au fur des années, à base de les ennuis, les chaînes, les gnolo, mais au fur des années, tu te retrouves calciné, vieilli, et non, vieillissement cutané de la peau avec le temps. Alors, avec le temps, la vague, il dit bio, et nous devons mieux, on a droit à base, mais c'est parce que. On prend du temps à utiliser n'importe quoi, juste parce que Agbazé, elle est trop jaune, elle est trop café, quoi. Ou elle est même. Nous collons les ans. On les dit là, elle est bien Agbazé. Agbazé, qu'est-ce pour mes tonnes? Agbazé, il bat tonnes. Agbazé, j'ai un tonnes. N'dekpepe l'ena Agbazé, n'dekpepe. N'dekpepe l'ena des vies Agbazé. N'dekpepe l'ena bébé vies Agbazé.
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0: y a certains microbes qui se multiplient dans l'humidité. 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
0: 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C'est-à-dire, là, on avait identité remarquable. C'est-à-dire, c'est ça. Non, ben, soit, voilà, quoi. Mais on, bah, ton, on va, mais, bah, oui, on l'a n'y a pas, mais, on, bah, oui. Identité remarquable, à des huit.
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0: et tu en la tête, ouais. Sinon, brosse à dents.
1: Voilà, vous vous voyez, alors.
0: Il y a une famille nombreuse pour aller. Il n'y a pas que couleur, couleur, on a signé Tchamsana. A mêler que couleur. Non, on va soit mêler ton clon, mais qu'on va la vannier. Et tu en as.
1: Alors, la loi, quelqu'un corré.
0: Raso à Tcham, pareil. Pareil. Donc, à nous, quelqu'un, c'est des petites astuces juste pour changer un peu et moins. Et éviter le manque d'hygiène et moins éviter oui tout ce qui est hygiène
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1: 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Eh, ouais, ah, dès que je dis que je viens de me faire un peu de temps, je viens de me faire un peu de temps. Je viens de me faire un peu de temps. Je viens de me faire un parce que nous commis les poids. 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
0: 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Et à tout mes bien entretien, elle est délicate. Il y a des vidéos où on a dit que c'était. Il y a des vidéos où on a estimé. Il y a des vidéos où on a dit que c'était. Voilà, dis-le, on a bien des vieux gâteaux, les gogo pré-adolescence, mais quoi. Et nous, on les taux, vide la fille. 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
0: 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Au moins pendant 2-3 jours. Ha. On m'a dit à deux. C'est parce que batterie adore les founois, vos manions. 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
0: 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Des fois, même glignon. Ah. Et on a dit, à début, c'est causé par des batteries. La plupart du temps, c'est causé par des batteries. À mes deux, ouais, produit de haut, zanzan. Les mis à mes grands, vous voyez, il y a des vieux, bon, mille. 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
1: 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Il y a un peu de temps, le messager de l'amour. 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
0: Tu mets les pompes, tu mets les blancs. Ah, tu mets les gens.
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0: 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C'est-à-dire que des vieux fonds, que be klon me va, nous l'yo, que be da toa ho me do alo nous odia. Et là, c'est citron. 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Que laissez voyez, elle peut mettre, ou il peut mettre son petit parfum ou déodorant, ça dépend. Sinon, actuellement, tata suti, Amédo donne un problème d'irritation. Et puis, en ces moments de fraîcheur à l'eau, moisson, début de moisson, ne devient laissé au tiède matin, et il est sort. Alors non les hommes qui ont mis la nia et lendemain juste pour se protéger parce que regardez mon chien dit là des nandes des vieilles avaient donc on a mis les sifafa fafa chien donna mes dos
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0: 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Il doit la quoi, bobé. 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Né, des vieux bahâteaux, mais à l'eau, les kémiens luttés, n'a odeur, ouin. Je peux dire qu'il y a aussi des produits précis pour ça. Ouin, côté à Kodo, moyen et moyen léa. J'ai des produits, mais mes TikTok dit, mila quoi. Né à des que lutter nana début on va voir. Nous trois les rappeler des gommages à les VVD. C'est le gommage mélangé au bicarbonate vous fait éliminer la mauvaise odeur. Et vous voyez, même à mes grands, on touche en la voix. Après rasage, que ce soit homme ou femme, il faut faire ce petit mélange et bien frotter sur les zones rasées avant de prendre sa douche.
1: D'accord. Et voilà. Il est plein de choses que tu as. Il est bien léo là, si. Mais il vacances à mes pauvres.
0: Mes vacances à mes pauvres.
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0: 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Parce que Alama, tata, c'est parce qu'on va aller des paillons. Normalement, Alama. Et puis, les montagnes, c'est-à-dire, eh bien, origine, elle dit, Wawa le sok pa yo le va marche a di wagale me wa amelo la be osi va de gale hwena yo amelo la be osi a hato me tena yo
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0: 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C'est toujours le même numéro, Tata Suti. 00228 90 27 92 00. 90 27 92 00. Nouvelle référence TikTok, tiens, Milaga Kolano le fond. Donc, vous pouvez passer quand vous voulez, vous pouvez faire les consultations en ligne, comme en direct, tout ce que vous voulez.
1: On s'y passe à gratuit de vous quoi. Ah ah. Et voilà, de son, non. 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

0: Bonjour à toutes et à tous. Le samedi dernier, il était question de poésie dans l'émission Randonnée avec notre invité Dampi Depoukoun, venu nous parler de Éclat de rose et de lumière, sa dernière œuvre parue aux éditions Graines de pensée à Lomé au Togo. La poésie sera également au menu de notre rendez-vous d'aujourd'hui. Deux invités partageront le plateau avec moi. Il s'agit d'une part de Patron Enekou, poète, dramaturge et enseignant-chercheur, et d'autre part de Gilbert Agbevidé, qui est comédien, marionnettiste, administrateur culturel et promoteur des arts. Tous deux sont des Togolais. Nos échanges tourneront autour de l'édition pilote de saison internationale de poésie de Lomé, qu'on appellera dans cette émission de temps en temps par CIP Lomé, qui se tient du 16 au 19 juillet 2026, dont le thème est Voix, V-O-I-X, traces et imaginaires du vivant. Traces et imaginaires sont au pluriel. Que cache une telle thématique? En quoi consiste concrètement cette édition pilote de la CIP Lomé? Qui en sont les acteurs? Pourquoi c'est la poésie qui est à l'ordre du jour et non le roman et non la nouvelle? Quel est son rôle dans une Afrique qui est à la croisée des chemins?
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0: Merci à Thomas qui nous accompagne une énième fois ce week-end pour notre randonnée culturelle qui aujourd'hui sera une randonnée poétique comme annoncé dans l'introduction de cette émission. Chers invités, Patron Enekou et Gilbert Agbevidé, soyez les bienvenus.
2: Bien, merci beaucoup grand frère. C'est toujours un plaisir de venir à Canal FM et surtout dans Randonnée.
0: Merci Gilbert Agbevidé, c'est la première fois que vous venez dans Randonnée en tout cas.
3: Oui, c'est ma toute première.
0: Ok, peut-être à Canal FM, peut-être une autre, peut-être déjà passé.
3: Oui, mais okay. Pas en Randonnée.
0: Merci. Nos échanges, comme on l'a dit, vont tourner autour de saison internationale de poésie de Lomé. Quel est concrètement, ou bien quel est l'objectif de cette saison internationale de poésie de Lomé?
2: Ben merci. Pour dire de façon ramassée, l'objectif de la CIP Lomé, c'est de faire de Lomé une plateforme internationale de dialogue poétique et artistique qui favorise des échanges culturels entre le Togo, l'Afrique et le reste du monde autour des questions de mémoire, de patrimoine et de création contemporaine. Donc, de façon générale, c'est cela.
0: Ouais.
2: Et c'est aussi notre ambition en même temps.
0: Oui. Okay.
2: Bon, plus spécifiquement, oui. On a quelques
0: éléments à apporter.
2: Okay. Par exemple, soutenir la création contemporaine par des résidences d'écriture, promouvoir les patrimoines oraux, linguistiques et culturels, ou encore sensibiliser les jeunes à la lecture, à l'écriture et aux pratiques artistiques. Et cet objectif nous est cher. Parce qu'il faut préparer la relève. C'est la relève qui va porter ce que nous faisons aujourd'hui et qui va perpétuer cette mémoire que nous aussi nous portons et que nous voulons transmettre.
0: Ok. C'est intéressant ce que vous venez de dire concernant l'objectif de la saison internationale de poésie de Lomé. Est-ce que Gilbert Agbevidé a quelque chose à ajouter par rapport à cet objectif décliné par Patron Enekou?
3: Oui, je peux ajouter que il y a aussi l'objectif de la mobilité internationale qui est très important parce que aujourd'hui nos artistes, nos créateurs doivent pouvoir accéder au marché international et déjà pour cette première, nous avons pu avoir cette collaboration avec les États-Unis et qui crée déjà ce pont entre le Togo et les États-Unis et c'est quelque chose de très agréable. Mobilité, échange, partage et collaboration.
0: Ouais. Mobilité, échange, partage et collaboration. Entre-temps, vous parliez du fait que il y a également dans ces objectifs de préparer la relève. Et qu'est-ce qui est fait durant cette CIP 2026 pour préparer ou bien pour commencer la préparation de cette relève-là?
3: Oui.
0: Dans les activités de CIP, de la CIP 2026, quelles sont les activités qui concernent réellement la jeunesse et qui vont l'aider tôt ou tard à se préparer pour assurer la relève qui vous est chère, à en croire patron Inekou?
3: Oui, il y a ce travail qui est fait avec le public. Nous travaillons beaucoup sur la question de la médiation culturelle. Et hier, nous avons vécu une matinée très, très excellente avec un club de bibliothèque et de lecture. Et c'était des jeunes écoliers et collégiens qui ont eu contact avec la poésie. Et ce n'est pas n'importe quelle poésie, c'est aussi la poésie en langue de chez nous, valoriser ce que nous avons. Et c'était aussi important de se rendre compte que même nos chansons, nous avons vécu dans la poésie il y a longtemps. Ouais, c'est, il va falloir le rappeler
0: depuis
3: à
0: notre belle enfance.
3: C'est ça.
0: Ouais.
3: C'est ça.
0: Nos mamans savaient faire de la poésie.
3: Exactement.
0: Elles l'ont pas apprise quelque part. Elles n'ont pas été à l'école de la rime, du rythme et des figures de style. Je ne pense pas.
3: Oui.
0: Mais elles savaient. Elles savent toujours la faire. Ouais.
3: Donc okay. il y a ce volet avec les écoles et il y a aussi ce travail qui se fait au niveau de l'université qui est ouvert aux jeunes. Et des moments d'échange aussi, des gens qui s'essayent à l'écriture. C'était intéressant de voir toutes les générations présentes l'autre fois au CI2R à l'université et qui sont partis avec des exercices.
0: Ah oui, quelle forme, quelle forme d'exercice?
3: C'est des exercices où on les laisse partir dans tous les sens, et faire créer comme ils le sentent, écrire, rimer ou pas, mais qui seront transmis sur une plateforme et qui seront suivis même après le festival.
0: Donc, les produits de ces exercices-là ne sont pas encore connus, c'est ça?
3: Non, pas encore.
0: Okay.
3: On leur laisse le temps.
0: On leur laisse le temps. Combien? 2 mois, 3 mois ou bien juste 2 semaines?
2: Bon, oui. Merci. Merci. Je crois que l'exercice dont parle Gilbert vient dans le cadre des masterclass qu'on a organisées à l'Université de Lomé, à l'endroit à la fois des artistes que des artistes en herbe, comme on le dit, ou en fleurs, si on peut les appeler ainsi. Et donc c'est un aspect, parce que la masterclass de jeudi est subdivisée en 3 sessions. Il y avait la première session animée par Kathleen Adodo sur la poésie comme archive du futur. Et la deuxième session avait pour titre Matière, gestes et héritage. Elle était animée par l'invité d'honneur à cette édition, Jonathan Radbois-Maïs, qui vient de la Louisiane. Jonathan est un artiste créole de la Louisiane. Donc la dernière session était animée par Anna Satakura et a porté sur les métiers d'artiste, le discours public. Donc il y a eu des exercices dans chacune de ces sessions. Et ce qui est intéressant, c'est la première, animée par Kathleen et dont fait référence Gilbert, c'est-à-dire que nous nous sommes essayés à produire. Il y a des gens qui ont écrit, qui ont essayé de produire sur place.
0: Ouais, sur quelle thématique ils ont eu à travailler?
2: L'exercice est venu à l'issue du craft talk de l'artiste de Kathleen. Et elle a proposé des prompts que les participants pourraient choisir par rapport aux prompts et à ce que ça suscite le participant. Il peut commencer et poursuivre. Il y a certains qui ont commencé. Nous pouvons dire qu'ils ont écrit sur place. Parce que l'écriture,
0: c'est autre chose.
2: Oui, ça prend beaucoup plus de sueur qu'on imagine.
0: Ouais.
2: Donc, ils ont commencé. Ils vont terminer. Certains vont le faire vite. D'autres vont prendre le temps que ça va prendre pour produire. Mais dans tous les cas, nous avons estimé souhaiter recueillir leurs travaux et en faire bon usage. Il y a un aspect que je voudrais aussi ajouter. Et puis, c'est l'occasion de remercier les clubs et associations qui nous ont accompagnés sur ce volet, le volet de la transmission, le travail avec la médiation avec les jeunes. Nous sommes allés à Kato, au centre de lecture et culture Renaissance. Et c'est une bibliothèque
4: oui.
2: privée, de quartier.
4: J'ai reçu Gisèle dans cette émission il y a peut-être 2 ans, quand la maison naissait.
2: Ah ouais. Et aujourd'hui, à 15h, nous irons à Kakaveli travailler avec IDI Culture, qui, c'est-à-dire que ce que ces associations font pour la jeunesse est inestimable. On ne peut pas leur dire merci aujourd'hui, mais demain, nous allons en récolter les fruits. Et donc, nous allons apporter notre pierre à cet édifice que ces deux construisent déjà. Et nous leur disons merci par Canal FM.
4: Ok, merci. En tout cas, ils sont à l'écoute. Pourquoi c'est de la poésie? Pourquoi il faut travailler sur la poésie? Pourquoi c'est la poésie et non d'autres genres littéraires comme la nouvelle? Pourquoi créer une saison entière, même si ce n'est pas 6 mois, mais c'est quelques jours, sur la poésie?
2: Bien, notre saison ne dure pas
4: ouais, elle
2: longtemps.
4: Elle dure quelques jours, mais ça va continuer.
2: Mais c'est une saison qui prend beaucoup de temps à préparer.
4: Ouais.
2: Et c'est une saison aussi parce que ça part, ça revient. Je crois que ce rythme ou même cette cadence, pour faire allusion au titre du recueil de Paul Akakotipam, donc ça nous permet de nous ressourcer, de mener une réflexion qui nous permette d'apporter au public de la qualité. Parce que c'est cela que nous recherchons. Parce que l'émulation ne peut se faire que de la qualité si nous voulons vraiment atteindre l'excellence tant souhaitée. Et donc, entre deux saisons, nous prenons le temps de faire l'exercice de les Anglais diront assignment. Nous faisons les devoirs de maison pour apporter de la qualité, aller chercher la qualité où que cela se trouve, et si on a les moyens de les apporter, on va le faire, que ce soit à la maison, c'est-à-dire au Togo, ou nos pays limitrophes dans la sous-région, en Afrique ou ailleurs dans le monde.
4: Ouais. Mais non, pourquoi c'est de la poésie, c'est ça?
3: Oui.
4: Ouais.
3: Je pense que la poésie, parce que
4: ouais.
3: On n'écrit pas un événement pour créer.
4: Oui.
3: Il faut déjà faire un travail sur le terrain et voir ce qui existe et ce qui n'existe pas, ce qui est important. Et aujourd'hui, quand nous faisons un tour dans le secteur culturel togolais, on se rend compte que on n'a pas vraiment ce rendez-vous autour de la poésie qui valorise la création. Pourtant, on a quand même de très grands poètes qui sont célébrés malheureusement à l'international. Donc, créer cette saison au Togo, faire de Lomé cette capitale, cette vitrine pour la poésie, va déjà renforcer ce travail qui est fait par nos grands poètes, permettre aussi aux jeunes de pouvoir prendre en compte cette poésie dans leur créativité. Et il faut aussi noter que la poésie se retrouve dans plusieurs autres chansons,
4: okay.
3: Que ce soit dans le théâtre, la musique. C'est bizarre que certains musiciens ne se rendent même pas compte que leur test, c'est de la poésie. Et donc, c'est très important de créer cette saison-là. Et vous allez bientôt vous rendre compte que ça va encore booster la créativité au niveau national et international.
4: Sur tous les plans?
3: Sur tous les plans.
2: Absolument, oui.
4: OK. Ben, en tout cas, les temps forts du programme de l'édition pilote de la CIP Lomé, je pense qu'en temps, M. Inekou les a plus ou moins effleurés, mais j'y reviens. Jeudi 16 juillet, la masterclass a porté sur la poésie comme archive du futur. Je pense que le même jour, il y a eu un travail qui a été fait par Jonathan Meyers, Matière et gestes et héritage. Et le même jour, il y a eu également une présentation sur le métier d'artiste, le discours public. Si on revient un peu sur Matière, gestes et héritage de Jonathan Meyers, votre invité d'honneur, et sur métier d'artiste, le discours public. Qu'est-ce qu'on peut en dire pour nos auditeurs, pour les éclairer davantage, hein? Quand on parle de matière, gestes et héritage, quand on parle de métier d'artiste, le discours public, que veut-on dire concrètement?
2: Ok, merci. Je vais commencer par matière, gestes et héritage. Des fois, nous portons en nous, je ne vais pas dire des germes, mais c'est déjà des fruits. Parce que nous pratiquons, quand nous pratiquons un genre artistique, ce n'est plus un germe. Ça dit que le germe a eu le temps de maturer et de grandir. Donc ce que nous faisons là, c'est les fleurs ou les fruits même que nous proposons au public. Et donc nous portons ces fleurs, donc, des fois sans savoir que nous héritons ce que nous proposons d'une lignée. Et à travers héritage, l'artiste a exploré la tradition d'artiste dans sa famille et nous a proposé des éléments qui reflètent cette forme de transmission de l'art à travers des générations dans sa famille. Et cela existe aussi chez nous. Et donc, tout de suite, les participants à cette masterclass se sont retrouvés et certains ont eu comme une illumination.
4: Ah oui.
2: Oui. C'est qu'ils se sont rendus compte qu'en fait, j'ai un parent qui est artiste, quel que soit le genre qu'on pratique aujourd'hui. Comment dire ça? L'essence artistique peut prendre diverses orientations, mais elle est là comme essence artistique. À travers matière, il nous a expliqué son processus, sa démarche de création. Pour Jonathan, par exemple, il travaille en observant l'environnement, la nature, quand il visite des lieux. Il peut faire des photographies de l'instant d'un paysage qui lui parle. Plus tard, il prend des notes. Plus tard, il crée. Mais avant de partir de ce lieu, comme il va le faire au Togo, il prend la terre de l'endroit où cette impulsion lui vient de peindre. Il prend la terre, il finit l'œuvre, il fait l'encadrement et il trouve le moyen d'intégrer cette terre-là à la création. Et donc, de façon plus sensible et plus, peut-être aussi spirituelle, la matière dialogue avec l'art. Il nous a exposé cette démarche-là. Je suis sûr que ça a inspiré plus d'un, que ce soit des artistes plasticiens que des poètes. Nous faisons aussi cela, peut-être sans nous en rendre compte. Nous visitons des endroits qui nous parlent et sur lesquels on écrit plus tard. Peut-être que dans notre cas, nous ne prenons pas la terre, mais nous prenons d'autres choses. Et de faire exister ces choses dans les textes, c'est aussi ce qui peut créer un lien, une connexion vivante entre les lecteurs et nous, entre les spectateurs, ceux qui admirent les tableaux et les artistes, ou les tableaux, les œuvres elles-mêmes. Et je crois qu'il y a
3: la deuxième question qui est
4: métier d'artiste et le discours public.
3: Oui, ça a été présenté par Anassa Takora.
4: Oui.
3: Et c'était très intéressant parce que il faut se rendre compte que l'artiste fait partie d'une société et il y a une vie publique et il y a des réalités. Et c'est là où aussi ce métier d'artiste va rejoindre le métier de journaliste. Parce que il y a de ces moments où l'artiste se sent embarrassé par des questions des journalistes et qu'il trouve peut-être provocateur ou qu'il trouve peut-être question mal placée. Sauf que ce travail autour du métier d'artiste et de discours public fait comprendre à l'artiste que toutes les questions ont leur raison d'être et c'est à l'artiste de savoir répondre. Il y a déjà des valeurs que l'artiste défend, il y a des principes et qu'il doit pouvoir connaître, et il y a une école. C'est pas parce qu'on est créateur qu'on peut se permettre de dire tout ce qu'on veut, qu'on peut se permettre de prendre les autres comme s'ils étaient des sous-hommes, excusez-moi, mais on est dans un public, on est dans une société et il y a des règles. Donc l'artiste doit pouvoir défendre ses valeurs tout en respectant l'aspect public de la chose, tout en sachant que tout ce qui sort de sa bouche a des impacts et c'est des engagements qu'il prend. Donc c'est très important de temps en temps que les artistes aussi puissent se rendre compte, faire un travail autour de la communication, faire un travail de leur présentation et savoir aussi répondre à des interviews. C'est toute une école.
4: Okay.
3: C'est toute une formation.
4: Okay. Oui. Okay. Maintenant, dans cette thématique-là sur les métiers d'artiste, le discours public, j'ai l'impression, en vous écoutant, peut-être que je me trompe, que cette manière, à mon avis, de canaliser l'artiste, est-ce que c'est peut-être pour l'amener par moment à s'auto-censurer par rapport à certaines questions de société qu'il ne devrait pas aborder ou bien qu'il devrait aborder sous un angle donné pour ne pas brusquer qui que ce soit?
2: Non.
4: C'est
2: non,
4: pas ça.
2: Non, c'est pas cela.
4: C'est pas l'idée
2: cela.
4: Derrière.
2: Non, okay. Pas du tout. Pas du tout. Parce que les artistes savent très bien faire ce qu'ils font, c'est-à-dire créer. Mais le discours qui porte la création, ça prend. Ce n'est pas... Bon, peut-être que pour certains, ça peut être un talent, peut-être. Mais c'est quelque chose qui s'apprend.
4: Ouais.
2: C'est un métier. C'est en ce moment-là, ce que l'artiste fait devient un métier. Le discours qui porte son métier, le discours qui le porte comme professionnel. C'est cela. Et ça, ça doit être structuré pour que son propos ne parte pas dans tous les sens. Et qu'il sache que ce qu'il dit est écouté par plusieurs personnes. Et que son positionnement peut influencer
4: le cours normal des choses.
2: Des choses.
4: Ouais.
2: Et donc, il doit prendre conscience de cela et pas s'auto-censurer, mais de structurer son discours de sorte que cela puisse porter sa création et donc amener plusieurs personnes à adhérer à ce qu'il fait, à le suivre, peut-être même à l'aimer, ou ne serait-ce qu'à aimer ce qu'il fait, mais aussi sur des questions de société, que son discours soit un discours qui soit structuré de sorte que cela porte sens, que cela fasse sens, que cela éduque.
4: Que cela puisse impacter également.
2: Oui,
4: influencer surtout positivement. Ceux qui l'écoutent, ceux qui le lisent, ceux qui sont amoureux de son art. Si Thomas est avec... pas encore. Bon, en tout cas, cette CIP 2026 continue jusqu'à demain. C'est selon les dates qui m'ont été communiquées. Ça prend fin normalement, c'est lundi plutôt, c'est ça? On a dit du 16 au 19 juillet. Mais ça prend fin demain?
2: Oh non, ce soir.
4: Ce soir,
2: oui, okay.
4: Ce soir, 18 juillet.
2: Demain, okay. c'est un jour de finale.
4: Ouais, c'est le jour de finale de la Coupe du Monde. Donc, on ne saura parler de la poésie le 19, c'est ça?
2: Non, ce n'est pas ça.
4: Même
2: parce
4: dans
2: que
4: le football, il y a de la poésie.
2: Il y a de la poésie. S'il y a quelque chose de formidable qui se passe actuellement au Canada, je ne sais pas si c'est le cas aux États-Unis ou au Mexique, mais au Canada, pour chaque mi-temps, il y a l'intermède qui est proposé. Donc, il y a 10 minutes de musique et 5 minutes de poésie.
4: Ah oui.
2: À chaque mi-temps de Coupe du Monde, la poésie s'est invitée à cette fête.
4: Okay.
2: Et je pense que le Canada fait un pas assez extraordinaire dans le domaine de promotion de cette forme d'art qui est la poésie. Et nous devons copier cette manière de faire, cette façon de faire et peut-être l'améliorer. Sous nos cieux.
4: Merci. Chers invités, chers auditeurs, nous sommes aujourd'hui avec Gilbert Agbevidé et Patron Unécou qui sont venus nous parler de la saison internationale de poésie de Lomé qui se tient dans notre capitale depuis le 16 juillet et qui prend fin normalement ce soir par un récital. On va en reparler après la petite pause musicale que nous propose Thomas Tatéli.

0: Afrique, mon chemin, tu m'appelais depuis du tréfonds de mon île, mêlant ta voix au flot de sa mer indocile. Je portais jour et nuit cette absence de toi, comme un vide obsédant, comme un manque de soi. Ton appel aiguisé par l'écho de l'histoire éveillait mille cris au fond de ma mémoire. Je découvrais ton âme au souffle des chansons, des danses qui marquaient le rythme des saisons. Mon esprit parcourait tes légendes altières, tes royaumes sacrés aux mythiques frontières. Je rêvais de grandeur, d'espace, d'infini, des valeurs que nourrit ton sol noble et béni. L'étoile qui connaît les secrets de ta voûte traçait mon horizon aux confins de ta route. Mes pas et mes faux pas, mes choix et mes refus, tout me menait vers toi dans un élan confus. Je ne sais pas vraiment comment je te préfère, tel que tu parais, silencieuse bergère, ou tel que j'aimais à te voir dans mon cœur, fécondant notre monde, épris de ta chaleur. Je sais tout simplement qu'un matin ébahi, je découvris en toi le chemin de ma vie. Quoi que demain projette, Afrique, tu me tiens. Et c'est très bien, puisque je t'appartiens. Ton sourire est un fleuve. J'aime admirer derrière les pages de notre histoire, telles les vagues de la mer, le charme de ton regard qui fait briller les flashs des caméras. Tes beaux gros yeux pincent le souffle des papillons dans un berceau au cœur de la ville de Stresstown. Ton sourire est un fleuve. Il charrie les brindilles d'espoir de la famille et les accroche aux mains de Monsieur Dieu. Laisse-moi pour un instant le prendre, ce fleuve, dans un baiser tendre et chaud, l'installer au mur de mon cœur, comme un totem dans un musée. Dans un complot charnel, un diamant hors prix, des dentelles en peau de sirène, mon cœur exulte d'émotions arc-en-ciel au bord de ton sourire. Son charme l'inonde, immortel, immole, Monsieur Dieu. Chers invités, j'ai souhaité lire ces poèmes qui sont de Patron Enekou et de Kathleen Adodo, hein, qui sont deux personnalités poétiques de notre pays, le Togo, et qui sont impliquées dans cette saison internationale de poésie de Lomé pour, je dirais, commencer la deuxième partie de notre entretien. Et je reviens à la thématique même qui vous conduit, hein, durant cette saison de la poésie de Lomé, en abrégé CIP. Et la thématique principale, c'est « Voix, V-O-I-S, trace et imaginaire du vivant ». Ça veut dire quoi concrètement? Pour les auditeurs qui nous écoutent, hein, un samedi, qui se lèvent à peine de leur lit et qui auraient aimé comprendre ce que, je dirais pas forcément les intellectuels, mais ce que ces poètes, ces artistes veulent leur dire à travers cette thématique voix, trace et imaginaire du vivant.
1: Merci beaucoup pour la question et merci surtout pour la lecture. Ça nous replonge dans l'univers de Kathleen et c'est magnifique. Hier, on était à la radio, pardon, on était à la télé.
0: À la télé.
1: TVT, ah, oui. pour l'enregistrement. Non, je crois que l'émission même est passée hier soir.
0: Ah oui, déjà.
1: L'émission Au cœur de la nation.
0: Okay.
1: Et nous avons parlé de poésie et mémoire urbaine. Et c'était formidable, Kathleen était là. C'était formidable cette conversation qu'il y a eu entre le journaliste et les poètes sur le plateau Anaz et Jonathan Meyers, Kathleen. Formidable. Et donc, en écoutant aujourd'hui ce texte, cela me ramène directement à tout ce qui a été dit hier, mm-hmm. et à la richesse de la conversation et à la substance qui a été partagée. Merci pour la lecture.
0: Merci.
1: Voix, trace et imaginaire du vivant explore notre environnement, tout simplement. Et notre environnement est fait de nous et d'autres choses, d'autres matières, d'autres voix, d'autres traces. Et donc, à partie de voix, nous entendons explorer tout ce qui nous entoure et qui est émis comme son, comme voix, peut-être même à la limite du bruit. Que ce soit en ville, et donc par exemple les radios qui émettent, les parents qui parlent, peut-être qui crient sur un enfant parce qu'il a, il s'est mal comporté, les voitures qui sifflent, qui klaxonnent, les motos. Ouais, il y a tout ça. Il y a une multitude de voix qui nous entourent, mais aussi il y a des voix intérieures. Lorsqu'on se retrouve avec soi-même dans un silence qui permet ce dialogue entre nous et notre soi, ces voix, peut-être aussi qui sont portées par des générations, nos ascendants, et cette voix que nous allons aussi transmettre à nos descendants. Et donc, c'est tout l'ensemble que les artistes explorent. Et que nous voulons que nos artistes explorent. Voilà. Et la trace, c'est tout ce qui a lien avec la matière et le vécu aussi. C'est les hommes, c'est les femmes, c'est les tables, c'est la nourriture, les fruits. C'est tout ce qui nous touche et laisse des traces aussi que nous pouvons explorer, que nous pouvons questionner. Chacun de nous porte des habits peut-être qui l'affectionnent, c'est-à-dire qu'entre la garde-robe, ouais, peut-être qu'il y a cette habit-là,
2: oui,
1: il faut qu'on porte ça.
2: Oui. Il y a des designs qu'on aurait aimé porter pour des occasions particulières.
1: Je me rappelle quand j'étais enfant, j'avais un tricot bleu avec un dessin. C'est-à-dire que je peux rester torse nu. Je lave ce tricot,
2: le
1: temps que ça sèche, je peux rester torse nu en attendant que le tricot sèche. Okay. Et donc, il y a des choses
2: auxquelles on est tellement attaché.
1: Ouais. Et ça porte des traces. Oh. Il y a ce que nous lisons, comment dire ça, les tableaux sont des traces, l'écriture c'est une trace. Okay. Et donc, nous voulons explorer cela, nous voulons que les créateurs portent un regard particulier sur cette matière qui constitue aussi des matériaux de création et les imaginaires, c'est que ces deux, les voix et les traces, nous fécondent dans tous les cas. C'est-à-dire que qu'on le sache ou qu'on ne le sache pas, ceux qui nous ont précédés nous fécondent. Ceux qui sont avec nous nous influencent et nourrissent notre imaginaire. Et c'est très important que nous explorons ces choses. Et le vivant traverse le temps.
2: Oui.
1: C'est-à-dire que nous sommes immortels, peut-être sans le savoir, parce que nous portons avec nous ceux qui nous ont précédés et nous allons transmettre à l'avenir cet héritage.
2: Ceux qui, vont arriver.
1: Oui. Ouais. Et bon, mais c'est pour faire simple. Mm-hmm. Ce n'est pas pour mystifier quoi que ce soit un samedi matin.
2: Mm-hmm. Oui, je comprends très bien. Je comprends très bien. Maintenant, je souhaiterais demander à Gilbert Adévidé le lien qu'on peut établir entre la grande thématique de la saison, et qui est voix, trace et imaginaire du vivant, et le projet que vous présentez aujourd'hui sur les campus de Lomé, qui est intitulé « De l'eau et des êtres ». Quel lien peut-on établir entre ces deux, je dirais, ces deux thématiques?
3: Oui, il y a ce lien de matière déjà, parce que, comme l'a dit Patron, notre invité d'honneur, Jonathan,
2: Meyers,
3: travaille sur la matière. Et c'est ce qu'il a déjà présenté. Et il a commencé cette résidence depuis une semaine. Et étant poète et plasticien, il nous propose un tableau inspiré des réalités d'ici, parce qu'il a pris le temps de bouger, de toucher, d'écouter, de voir. Et Anna Satakora, qui, poète, va travailler aussi à proposer une poésie qui va accompagner cette création plastique. Et là, l'eau est présente. Même quand vous prenez ACMF, qui est la structure...
2: Comment vous définissez l'ACMF,
3: C'est l'Association culturelle Monts et Fleuves.
2: Monts et Fleuves.
3: Donc l'eau est toujours là.
1: La
3: l'eau, c'est la vie.
1: La liaison est importante.
2: OK. L'eau est toujours là parce que c'est la vie. Les programmes d'activité dont nous venons de parler se sont fondés sur quatre axes artistiques, à savoir le premier axe, poésie et mémoire au pluriel, poésie et art plastique.
0: transmission et professionnalisation. Et le dernier as, c'est la coopération internationale. L'évocation de ces as nous conduit à nous poser la question de l'utilité de la poésie, hein, dans cette Afrique à la croisée des chemins, dans cette Afrique qui vit à la fois ses joies, mais également ses peines, mais également ses anxiétés et ses espoirs, hein, pour un lendemain meilleur, pour les générations qui vont venir, hein, qui sont déjà là et qui vont, en tout cas, qui sont en devenir. Concrètement, hein, concrètement, cette saison va passer, c'est une saison, hein, c'est comme le printemps, l'automne, l'hiver, l'été passe. Concrètement, qu'est-ce que ça apporte? Puisque aujourd'hui, quand nous parlons de poésie, de littérature, de cinéma et tout ça, les gens nous demandent, même l'État qui nous gouverne, nous demande, mais en quoi vous êtes utile pour la société dans laquelle vous vivez? Qu'est-ce que cette saison va apporter et comment pourrait-on mesurer dans 6 mois, dans 1 an, l'impact de cette saison?
1: Je pense qu'il faut commencer d'abord par...
0: pas semer.
1: Non, cultiver okay. Sa sensibilité.
0: Ouais.
1: C'est-à-dire qu'il est très important de, comme je l'ai dit tantôt, d'observer quelques minutes de silence par jour pour s'écouter. Ouais. Faire cet exercice-là nous permet non seulement de nous découvrir, mais aussi de s'ouvrir à l'autre. Et s'ouvrir à l'autre, ce n'est pas seulement donner une poignée de main. C'est sans parler, sans que l'autre ne dise par les mots ce qu'il vit, ce qu'il vit, ce qu'il traverse. C'est juste par un regard arriver à ressentir.
0: Ouais.
1: Oui, sa douleur, ou même si c'est de la joie, c'est cette communication profonde qui ressort de cette sensibilité qu'on cultive. Et donc, pour ceux qui posent la question de savoir à quoi sert la poésie, oui. C'est par exemple, peut-être, hein, que cet exercice-là n'est pas fréquent dans leur vie, ou soit qu'ils l'orientent ailleurs. Tournons le regard vers nous-mêmes, vers la poésie. Nous constaterons que notre quotidien est fait de poésie. Tout à l'heure, je crois avoir perçu dans la question à quoi sert la poésie, par exemple, pour les femmes de marché. À quoi sert la poésie,
0: par exemple.
1: Il y a une tradition qui tend à disparaître. Mais qui est toujours là, quelquefois, quelques matins, on entend la vendeuse à la crier. Allo vidindin, tiku ponon zozo.
0: Et quoi d'autre? Dans sa manière de vendre ce qu'elle veut.
1: Akman les tébé. C'est-à-dire que.
0: Abloachan
4: les
0: zozos. Les
4: zozos.
0: Ouais, c'est clair.
1: On ne dit pas tout, on ne vient à. Oh, me laisse à nous, il va appeler. On suggère. Ouais. Et ça, c'est de la poésie que nos mamans créent au jour le jour pour survivre, pour vendre, survivre, dans l'exercice de leur commerce. C'est-à-dire qu'il n'y a pas un pan de la vie au quotidien qui n'est pas irrigué de poésie. Les entreprises font de la publicité.
0: Oui.
1: Ben, la publicité, c'est de la poésie. La nouvelle génération.
0: Chercher à convaincre.
1: À convaincre.
0: Il faut jouer sur les mots. Il faut jouer sur les sons.
1: Tout ça. Et quand on dit Canal FM, la nouvelle génération, c'est peut-être toute une page de texte qu'on a condensé.
0: En un slogan. Ouais.
1: La poésie étant le genre qui condense le mieux le langage et donc la parole. Okay. Et la poésie, pour les politiciens, vous les écoutez? J'ai deux références particulières. D'abord, comment il s'appelle? L'Américain qui est connu pour...
0: Barack Obama?
1: Non, pas lui.
0: Le président Trump? Non.
1: Non, c'est plutôt Martin Luther King.
0: Martin Luther King, ok.
1: Son discours, est-il un discours ou un poème?
0: En tout cas, c'est un discours poétique. Donc, je retourne à Gilbert Agbevidé. Vous qui êtes administrateur culturel.
4: Oui.
0: OK. Cette casquette-là, je vous demande de la prendre pendant 1 minute pour nous dire l'utilité de cette saison de la poésie qui se tient actuellement à Lomé et tout ce que vous avez fait ou bien vous continuerez à faire aujourd'hui pour que cette saison continue. En quoi cela peut être vraiment utile à notre communauté, à notre pays, le Togo?
3: Ok, merci. Je pense que cette question vient souvent parce que nous donnons peu de renseignements. On ne renseigne pas tout ce que nous faisons. Okay. On n'a pas de chiffres, on ne fait pas attention.
0: C'est ça.
3: Et c'est ça. Aujourd'hui, par exemple, ce qui est sûr, au niveau de la CIP Lomé, nous avons une résidence et une création faite entre les Amériques et le Togo. Ouais. Ça, c'est ponctuel, c'est là, l'œuvre existe et l'œuvre a cette valeur économique. Et nous avons ce pont qui se crée entre le Togo et les États-Unis qui va permettre à des artistes d'ici de continuer à travailler avec les États-Unis, continuer la résidence, parce que après il va avoir la traduction de ces poèmes-là en langue de chez nous et en créole de Louisiane. Ça aussi, c'est fait. Avec le centre de lecture et de culture au niveau d'Akato, le partenariat est scellé, les activités vont continuer, et pareil pour Ediculture. Au niveau de l'université, il y a ce travail qui se fait avec les universitaires et qui met en avant la poésie, et ça aussi, c'est parti. C'est-à-dire qu'il y a un très grand... l'impact même de la CIP, c'est après la CIP. C'est après la CIP. Et l'autre chose aussi qui est très très bien et qu'on a vécu déjà hier soir, c'est cette rencontre informelle entre les différentes générations de créateurs, de poètes et qui se mettent à table et qui pensent la redynamisation de leur secteur. Ça, je pense que économiquement, c'est inestimable ce qui se passe là. Donc voilà, c'est un projet important, c'est un projet fédérateur, c'est un projet porteur d'avenir et très bénéfique pour et les artistes, et la nation, et l'international.
0: Merci. Votre mot de la fin, Gilbert Agbevide, en 30 secondes.
3: Merci à Canal FM pour cette belle opportunité. La CIP, ce n'est pas seulement une affaire de poètes. C'est pour tout le Togo, c'est pour et les artistes et les non-artistes, et c'est pour aussi nos mamans. Merci.
0: Patron Yenekou, en parlant du récital qui se tient ce soir dans un restaurant de la place, pas le nom s'il vous plaît.
1: Bien, merci, je voudrais inviter les auditeurs de Canal FM au grand récital qui se tient ce soir à partir de 18h dans un restaurant de la place.
0: Où le quartier au moins?
1: C'est à Clicamé.
0: À Clicamé. Donc les gens vont se retrouver.
1: On tait le nom.
0: Sur la bretelle.
1: Sur la bretelle, c'est Clicamé. Ok. On tait le nom, donc j'allais dire. Venez pour qu'on consomme ensemble la poésie comme on consomme de la nourriture ou qu'on savoure, qu'on déguste un vin. Le restaurant propose des mets. Nous proposons ce qui rend les mets plus succulents pour nous. C'est la poésie.
4: Et l'art.
1: Et l'art, oui. Et à l'affiche, des poètes quand même, des poètes de renom qui couvrent une palette de thématiques, de la sensualité à la gravité de la vie, mais dit avec des mots qui plaisent, des mots qui éveillent, des mots qui créent de la sensation, de l'émotion et qui suscitent chez le spectateur ce moment de partage, ce moment d'échange et de retour sur soi. Voilà.
0: Merci à Patron Yenekou et à Gilbert Agbevide d'être venu nous parler aujourd'hui de la CIP Lomé qui a commencé le 16 juillet et qui prend fin ce soir par un grand récital. En tout cas, merci d'être venu.
1: C'est un plaisir.
5: À présent, la chronique Actualité littéraire.
0: Actualité littéraire ont paru à l'édition Oracle la transmission d'une mémoire de Guillaume Gbeku avec une préface de Togoata Apedoama. Avant le premier cri de Roger Maulolo Lasmoté est désormais en version papier. Apparu aux éditions L'Oracle, le Rossignol chantera toujours, un recueil de poèmes de Damien Etché Akama. Aux éditions Continent, le livre « Mon père, trois fois maître », une biographie écrite par maître Martial Akapo sur maître Charles Koffi Akapo, son père décédé il y a deux décennies. « Mon père, trois fois maître » est une biographie préfacée par le critique littéraire Jean-Jacques Dabla. À la quatrième de couverture de cette biographie, on peut lire, je cite, « Ce livre est d'abord une histoire de filiation, une filiation qui ne se limite pas à la transmission du nom, mais qui engage une continuité plus profonde, faite de valeurs, de savoir et de responsabilité. Instituteur d'abord, magistrat ensuite, avocat enfin, il incarne une trajectoire exemplaire où l'éducation et le droit se conjuguent pour faire advenir une vie digne et utile aux autres. » Apparu à l'Harmattan Togo, l'ouvrage intitulé « D'ébène et de marbre » coécrit par Didier Amela et Philippe Delglaise. Apparaître en septembre 2026 aux éditions Azur Sans Vie, C-E-N-T, un ouvrage collectif de Bénédita Oniglo, de Tifunaka Kubodena, Eleonore Kodjovi et Essie Bratold, et préfacé par Théo Ananisso. Dédicace d'ouvrage, l'ouvrage « Quand la pause s'impose, il faut coopérer » de Assaba Akotevi sera dédicacé le samedi 25 juillet 2026 à 15h à Agora Singer. Le livre du mois, le 30 juillet prochain à 18h, le café littéraire du livre du mois aura lieu à la salle de conférence du ministère de la Communication. L'information est donnée par le ministre de la Culture dans un communiqué publié le 9 juillet dernier. Le livre au programme de ce énième café littéraire est La Voix VOIiste de La Voix VOIE, la nouvelle parution de l'écrivain togolais Charles Hollins. Dans ce recueil de poèmes, Charles Hollins traite des thèmes tels que l'amour, la séduction, la recherche de la paix, la magie de l'enfance. Rendez-vous le 30 juillet prochain à 18h.

À la découverte de quelques lignes de Le miel et l'amertume de Tahar Ben Jeloun, auteur franco-marocain. Je suis mort, mort de faim. Ma femme ne me nourrit plus. Elle ne m'a pas abandonné. Elle a juste oublié de me faire à manger. Elle n'a pas oublié. Elle a décidé de me laisser mourir de faim. Elle est là, terriblement là. Elle ne me quitte pas. Elle dit être au petit soin avec moi. Elle dit tant de choses qui n'ont aucun fondement. Elle parle toute seule et je dois suivre son délire, sinon elle me punit. Elle n'ouvre pas le frigo pour ne pas être tentée de consommer ce que notre fille nous apporte. Elle garde la nourriture parce qu'elle est avare. Elle a toujours été avare. En vieillissant, son vice est devenu une férocité. Elle mange en cachette. Elle calcule tout. Elle dit qu'elle souffre avec moi, qu'elle aurait mérité d'avoir un mari riche et généreux. Je suis généreux, mais pas riche. Je donne ce que j'ai. Je ne fais pas attention à la dépense. Ce qu'elle me reproche ensuite. Je n'ai plus la force de me lever ni de protester. Seuls mes yeux parlent. Elle ne me regarde pas. Elle passe à côté de moi sans me voir. Cela ne me dérange pas. Au contraire, je suis soulagé de ne pas être vu d'elle. Je me repose car son regard pèse lourd en reproche et en sous-entendu. Hier, elle m'a frappé. Un coup de poing dans le ventre. Je ne m'attendais pas à ça. Pourtant, elle a osé. Elle était énervée. Quand elle perd ses nerfs, elle ne sait plus ce qu'elle fait. Elle jette les objets incassables, un livre, un coussin, mais pas la vaisselle. Seule, son avarice peut arrêter sa colère. Elle m'a frappé parce que le bol de lait est tombé de mes mains. Elle m'a frappé parce que le bol est plus important que mon état. Je suis resté prostré. Les larmes sont arrivées et je ne suis pas parvenu à les arrêter. Je pleurais en silence. Heureusement, aucun de nos enfants n'était présent. Pleurer devant ses enfants est la pire des humiliations. Elle le sait. Quand ils viennent nous voir, elle se plaint. Elle tient à être considérée comme plus malade que moi. Elle commence par me dénigrer. Elle dit, « Votre père est malade, mais il exagère. Il fait le malade pour qu'on le plaigne. Moi, je suis très malade et personne ne s'inquiète pour ma santé. Je ne dors plus. Lui, il dort et il ronfle comme un taureau. Je n'en peux plus. » Chers auditeurs de l'émission Randonnée, nous voici arrivés à la fin de notre rendez-vous de cette semaine. Merci à Thomas Datévi pour la mise en onde de l'émission. Nos deux invités, Patron Inekou et Gilbert Agbevide, nous ont apporté des éclairages sur l'édition pilote de Saison internationale de poésie de Lomé, en abrégé SIP Lomé, qui prend fin ce 18 juillet par un récital. Un grand récital, en tout cas. Merci infiniment à eux pour leur disponibilité. Chers auditeurs, merci infiniment à vous aussi pour votre accompagnement permanent et à la prochaine pour une

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0: Messieurs et dames, bonjour. Heureux de vous retrouver cette semaine encore pour ce nouveau numéro de Parole à l'auditeur. À la mise en onde, Michel Toméga et au micro, Yves Dessous-Leblanc. La popularité et l'utilisation des réseaux sociaux ne cessent d'augmenter partout dans le monde. Revers de la médaille, les arnaques sur ces plateformes figurent parmi les menaces cyber les plus répandues. Les fraudeurs utilisent les réseaux sociaux comme des outils pour tenter de manipuler des utilisateurs peu méfiants. Il peut s'agir d'arnaques par messagerie Facebook ou encore d'arnaques sur Instagram, Twitter et WhatsApp. Leur objectif, c'est de soutirer de l'argent ou des informations personnelles à leurs victimes. En effet, les réseaux sociaux constituent une cible de choix pour les cyberattaquants. Ces derniers savent très bien que s'ils parviennent à prendre le contrôle d'un compte ou à créer un faux profil, ils peuvent manipuler tout un réseau d'amis et même un cercle entier de contacts. Les cybercriminels peuvent même créer de fausses annonces publicitaires pour attirer des victimes peu méfiantes. Aujourd'hui, peut-on dire que les réseaux sociaux intensifient ou favorisent plus l'arnaque dans nos sociétés? Suivons à présent les auditeurs dans leur analyse et commentaires sur le sujet.
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2: Nous sommes dans un monde où nous sommes en train d'évoluer et il y en aura toujours ces moyens de communication que nous appelons réseaux sociaux. Ce n'est pas aujourd'hui qu'ils existent, mais cette fois-ci, on peut voir qu'ils se sont multipliés. Ça donne un grand nombre de réseaux sociaux. Et c'est ça qui fait que, bon, on a tendance à penser que ça contribue plus à l'arnaque ou bien à faire propager l'arnaque. Moi, je dis, l'arnaque même là, si on prend la définition, même avant les réseaux sociaux, les gens entre eux-mêmes là, s'arnaquaient. Ils n'utilisaient pas les réseaux sociaux, mais ils le faisaient. Donc, ces canaux sont aussi une aubaine pour ces personnes qui ont choisi l'arnaque comme métier. C'est avec ça qu'ils mangent. C'est-à-dire que quand moi je les écoute ou bien je les vois, je dis derrière eux, c'est un père de famille ou bien une mère de famille avec les enfants, c'est-à-dire bien organisé à la maison. Et soit lui son boulot ou bien elle son boulot, c'est de faire cela et de ramener son butin à la maison pour maintenant à tout le monde de savoir que l'arnaque existe. Et que tout le monde est exposé et donc de prendre ses dispositions pour ne pas tomber dedans. Que nous voulions ou pas, tant que tu as un numéro ou bien tant que tu utilises un réseau social, c'est que tu es devenu une personne publique. Tu es devenu une personne accessible, automatiquement exposée à l'arnaque et à toute autre chose. C'est hier soir, j'ai échangé avec une jeune dame qui refusait de donner son numéro à quelqu'un. Il dit, hey, madame, tu veux, tu ne veux pas. Tu penses que si, à moins que tu n'es plus active. Si tu n'es pas active, ça veut dire que tu ne vends rien, tu ne travailles pas quelque part. Là, tu peux dire que tu vas te protéger sans être envahi par les envahisseurs. Sinon, si toi-même tu sais que je suis dans tel domaine et que je dois donner mes numéros, bien je dois être contacté à tout moment, tu le sais. Maintenant, c'est à toi de prendre tes dispositions pour que tous ceux qui vont te contacter, que tu prennes le temps de les analyser pour que tu ne tombes pas gratuitement dans les mains des arnaqueurs. Parce qu'ils ont toutes les formes possibles pour t'avoir et de rentrer en contact avec toi. Moi-même qui suis en train de vous parler là, j'ai été plusieurs fois contacté par des arnaqueurs avec des différentes stratégies qu'ils utilisaient. Mais quand ils finissent par voir qu'ils ne peuvent pas me rouler, ils laissent tomber.
3: Bien sûr, je dirais que ça a pris de l'ampleur. Avec les nouvelles technologies qui sortent et tout ça, les arnaqueurs ont trouvé d'autres moyens d'escroquer les personnes vulnérables comme nos mamans qui sont à la maison, à travers les appels téléphoniques, on ne sait pas d'où ça sort et tout ça. Donc, les réseaux sociaux, vraiment, c'est un problème pour nos citoyens, pour la population et nous. Récemment, j'ai vu sur les réseaux sociaux où une dame a été escroquée. C'est en dollars, c'est pas ici, 850 000 dollars. On l'a escroqué. On l'a envoyé des photos d'une célébrité se faisant passer que c'était lui et tout ça. Donc, vraiment, c'est compliqué. Les réseaux sociaux, ils sont positifs et à la fois négatifs. Lorsqu'on parle du côté négatif, c'est là où on trouve les escrocs et tout ça. Donc, c'est un véritable problème pour la population. Vraiment, lorsqu'on voit tout ce qui sort, les TikTok et WhatsApp et tout ça, il y a des trucs qui sont cachés en dessous que nous, la cybercriminalité et tout ça, nous, on ne connaît pas des trucs comme ça. Nos mamans qui achètent les portables, un pour un, nous-mêmes, voilà, c'est faire les appels, les transactions, transactions et tout ça. Aujourd'hui, tu déposes ton argent sur ton compte Timon et Flouze. Tu consultes, on dit qu'il n'y a plus de somme là-dessus. Donc, on ne sait pas d'où, c'est pas quel canal ils font ça et tout ça. Donc, les réseaux sociaux, vraiment, ça a contribué à l'essor des escroqueries.
2: Aujourd'hui, les gens sortent sur les réseaux sociaux pour arnaquer les gens en mettant les photos des femmes alors qu'ils sont des hommes pour prendre l'argent chez les hommes. Certains disent qu'ils font tel travail et puis surtout les jeunes qui ne veulent rien faire, ils tombent dans ces pièges-là. Et puis suivre les gens là. Ces gens parfois les gens disent qu'ils sont des marabouts. Ils escroquent les gens qui veulent faire les choses, surtout les femmes qui veulent avoir des maris, les jeunes qui veulent avoir de l'emploi. Ils font beaucoup de choses. Il y a des gens qui mettent la photo d'une femme sur leur profil. Or, ce sont des hommes. Maintenant, les hommes aussi qui veulent draguer les filles sur les réseaux sociaux pensent que ce sont des femmes. Ils leur donnent des numéros et après, c'est pour leur demander de l'argent. Parfois, qu'est-ce qui se passe? Ils font des appels vidéo et l'homme qui a mis la photo d'une femme au profil demande à ce temps de lui envoyer des nudes. Et l'homme, naïvement, il a vu ses photos nudes à cet escroc-là. Et après, c'est pour lui arnaquer, à lui demander. Parfois, on les menace de publier ces photos-là et ils payent. Parfois, ils payent, mais on balance toujours leurs photos. Ça arrivait à mon petit frère, un cousin. C'est comme ça, on lui a contacté comme une jeune fille. Lui aussi, naïvement, il a envoyé ces trucs-là. Et maintenant, la personne l'arnaque de partager les choses. Mais bon, on a pu résoudre ça avec un informaticien. On a supprimé ces photos-là. Ce qui veut dire que les réseaux sociaux, aujourd'hui, sont devenus des moyens d'arnaque pour certains jeunes. Selon moi, les réseaux sociaux constituent un moyen pour arnaquer les gens aujourd'hui.
4: Effectivement, les réseaux sociaux ne contribuent pas à arnaquer les gens, mais je dirais, à mon avis, ont intensifié même l'arnaque. Parce que si on dit contribuer à arnaquer, c'est beaucoup plus faible, quoi. Mais les réseaux sociaux ont intensifié même l'arnaque. On ne parle plus de risque d'arnaque, mais on parle de l'arnaque sous toutes ses formes. Parce que quand je prends par exemple Facebook, avec toutes ces histoires qui disent « travaille en ligne, résider au Togo, travailler en ligne », et quand tu cliques sur les liens là, ça te renvoie sur des sites où on a des informations jusqu'à sur ta carte bancaire. C'est de la pure arnaque. Au Togo, ce qui abonde beaucoup plus, je vois quelquefois les images de Emmanuel Adebayo-Chey qu'on met derrière une vidéo et pour dire que Emmanuel Adebayo a tradé ou bien a fait quelque chose qui invite les gens. On est allé jusqu'à mettre les images des journalistes togolais. Il y a une journaliste de la TVT qui aussi a été mise devant une vidéo comme ça, disant qu'on appelle les Togolais à faire des services en ligne, etc. Tout ça là. Et quand tu rentres dans ces histoires-là, c'est de la pure arnaque. La preuve, quand vous voyez, vous cliquez sur ça, parfois vos WhatsApp même se bloquent parce que ça donne des informations sur tous vos comptes et les gens ont la facilité en ce moment de pirater complètement votre compte. Donc le Togolais doit faire extrêmement attention à tout ce qu'on voit sur les réseaux sociaux parce que on galère déjà trop. Faut pas rajouter l'arnaque.
5: Je dirais c'est un peu relatif. C'est un peu relatif dans ce sens que c'est beaucoup plus avec l'avènement de la nouvelle technologie de l'informatique dans son ensemble. Les réseaux sociaux sont une déduction de cette tic-là. Mais beaucoup plus aujourd'hui parce que beaucoup de gens sont friands à ces réseaux sociaux et que ça constitue un terrain fertile ou un terreau fertile à ces gens-là qui trouvent du travail dans l'arnaque. C'est-à-dire que plus il y a du monde amassé autour de quelque chose, plus il y a de ces gens-là qui sont un peu vulnérables, ceux qui, vous me permettez de le dire ici, ne réfléchissent pas trop avant d'agir sous le coup de l'émotion. Et donc ça constitue, comme je le disais, un terreau fertile et ils arrivent à manipuler facilement les esprits. Alors je dirais oui, les réseaux sociaux en réalité c'est un outil assez formidable. Sauf que beaucoup de gens par manque de sagesse, de beaucoup d'informations tombent facilement dans la nasse de ces gens sans foi ni loi. Alors ce qu'il y a à dire c'est que les réseaux sociaux sont une très bonne chose pour le monde d'aujourd'hui. Mais il faut redoubler de vigilance, il faut être assez vigilant parce que sous peu, on peut manipuler votre propre image, on peut manipuler votre voix à d'autres fins, à des fins d'arnaque. C'est pour cela que j'ai dit, ce n'est pas forcément les réseaux sociaux qui posent problème, mais c'est l'utilisation que nous en faisons. C'est le manque de conscience que nous mettons dans l'utilisation de ces réseaux sociaux. Alors, si m'est donné d'envoyer un petit conseil à tous les usagers des réseaux sociaux, c'est de faire très attention, c'est de ne pas prendre toute chose comme tout beau pour être vrai, mais d'aller de façon délicate pour déceler le vrai du faux.
6: Je parlerai de l'importance des réseaux sociaux. Les réseaux sociaux, ce sont des plateformes de communication qui sont quand même importantes dans notre vie quotidienne. Aujourd'hui, grâce aux réseaux sociaux, tu peux être à 1000 km, 1 million de kilomètres, on peut te joindre. Ça facilite la communication, c'est vrai. La modernisation avec tout ce qui va avec. C'est un outil, mais je fais que malheureusement, certains utilisent cet outil que constituent les réseaux sociaux pour des fins malveillantes. Là, bon, on ne peut pas peut-être empêcher peut-être un arnaqueur d'utiliser les réseaux sociaux pour parvenir à ses fins. Mais juste ce qu'on peut dire, c'est qu'on peut interpeller maintenant ceux qui utilisent les réseaux sociaux pour ne pas tomber dans ces genres de trucs. Auparavant, l'arnaque ne devrait peut-être se faire que physiquement. Mais avec les réseaux sociaux, l'arnaque est plus facilitée. C'est plus facile aux gens de monter une image pour tromper la vigilance de quelqu'un. Monter un son, peut-être sur une image, pour tromper la vigilance de quelqu'un. Si tu n'es pas bien outillé, tu ne peux pas t'en rendre compte. Le vrai livret aujourd'hui, grâce aux réseaux sociaux, la frontière est très mince. Donc, tout ce qu'on peut dire, c'est d'interpeller et tous ceux qui utilisent les réseaux sociaux à être vraiment attentifs à ce genre de trucs, parce que voilà, quand tu tombes dedans, c'est difficile de s'en sortir. C'est gênant de le dire, mais malheureusement, on ne peut que le concéder. Les réseaux sociaux contribuent à alimenter l'arnaque. C'est vrai, je l'ai dit tantôt, c'est un outil qui est utile, important dans notre vie quotidienne, dans nos activités. Mais malheureusement, il sert aussi aux arnaques, aux voleurs, aux personnes malveillantes de toute nature qui les utilisent aussi. Malheureusement, c'est la réalité. C'est pourquoi la population, le commun des citoyens doit être informé, aguerri, pouvoir détecter ce genre de pratiques et les éviter, quoi.
7: Aujourd'hui, il faut reconnaître que la plupart des jeunes, à partir d'un certain âge, les adolescents aux plus jeunes, utilisent les réseaux sociaux. Et un sondage qui nous dit qu'à peu près 93% des jeunes qui utilisent les réseaux sociaux se disent très contents des contenus. Et donc, par rapport à ça, des arnaqueurs profitent de ces pourcentages-là pour envoyer des messages par rapport à la consommation des jeunes. Ils envoient des messages en utilisant, par exemple, des logos des sociétés connues qui font des ventes sur Internet ou qui sont installées physiquement où les jeunes peuvent aller acheter tout ce dont ils ont besoin. Et donc, ils profitent de ça pour arnaquer justement ces jeunes-là. Et on va au-delà même des jeunes. Aujourd'hui, vous prenez le système de vente en ligne. Ça prend une certaine proportion. Dans notre pays, c'est vrai que c'est pas aussi développé qu'en Occident. Néanmoins, ça prend une ampleur. On parle de pratiquement 25% aujourd'hui de sociétés qui sont installées. C'est pas des sociétés que vous allez connaître tout de suite, mais qui sont installées chez eux. Des gens qui créent des structures de vente et ils viennent mettre des informations. C'est le contenu le vrai problème. Ils mettent des contenus qui sont justement des fake news, de vrais mensonges pour escroquer les gens. Et donc, si l'on n'y tient pas garde, vous verrez que majoritairement, tous ceux qui achètent des produits ou qui veulent acheter des produits sur Internet sont escroqués. C'est un très grand canal d'escroquerie aujourd'hui. Et imaginez quelqu'un qui vous dit, moi, pour les jeunes, j'ai une ligne de vêtements et ils vous montrent des choses qui n'existent pas sur place. Mais néanmoins, ils vous disent, envoyez de l'argent et on vient vous livrer. Et après, les gens se rendent compte qu'ils n'ont jamais eu contact avec quelqu'un, ils ont été tout simplement escroqués. L'escroquerie classique qu'il y avait même sans les réseaux sociaux. Et ça, c'est ce qu'on avait connu dans les années 2000 avec l'arrivée de téléphones mobiles, où les gens vous appellent par rapport à une situation de crise et qui vous demandent d'envoyer de l'argent pour aider quelqu'un à sauver quelqu'un, etc. Mais au bout du rouleau, vous vous rendez compte que cette situation-là n'a jamais existé et que c'est une pure arnaque.
4: Il faut relativiser ce qu'on veut dire par réseaux sociaux. En ce sens que moi, c'est surtout l'avènement ou la démocratisation des téléphones Android. C'est ça qui favorise l'arnaque. Puisque aujourd'hui, beaucoup de gens ont la possibilité d'acquérir ces outils-là à un bas prix. Or, avec ces outils, tu es en mesure d'appeler quelqu'un à moindre coût. Donc, tu peux appeler via WhatsApp, alors que quand c'est du téléphone 1 plus 1, chacun calcule le nombre de minutes qu'il doit faire. Donc, ici, avec 200 francs, tu peux parler 10, 15, 20 minutes. Et donc, tu as le temps, quand tu fouilles les répertoires, tu as le contact WhatsApp de quelqu'un d'autre, de créer une situation. Tu peux même aller plus loin, de prendre une image d'une situation. Peut-être que là où ton enfant va à l'école, tu prends l'image, tu balances à ses parents pour dire que... Ou alors, voilà, l'enfant est dans une situation critique. Si vous pouvez envoyer tellement... L'avènement des Android a beaucoup participé. Et donc, par ricochet, les nouveaux types de téléphones, c'est avec ça qu'on crée les réseaux sociaux. Donc, WhatsApp, Instagram, Facebook et autres. Vous y allez, vous allez recueillir les coordonnées de ceux que vous voulez appâter. Donc, l'un dans l'autre, les réseaux sociaux avec les nouveaux types de téléphones favorisent l'arnaque.
8: De mon point de vue, je dirais oui et non. Oui et non parce que les réseaux sociaux aujourd'hui, de nos jours, sont devenus un outil de travail. Un outil de travail et un outil qui permet de réunir tout le monde entier. C'est-à-dire que si au Togo aujourd'hui, je peux vendre jusqu'aux États-Unis et partout dans le monde entier. Maintenant, le fait que ce réseau social, les outils des réseaux sociaux aujourd'hui ont favorisé l'arnaque, oui, en ce sens, beaucoup ne savent plus utiliser les réseaux sociaux au bon escient. C'est-à-dire que nous sommes sur les réseaux sociaux, bien sur les réseaux sociaux, mais nous devons connaître la façon dont nous l'utilisons pour ne pas tomber dans les arnaques. Pourquoi? Et je le dis très souvent dans les émissions que l'État doit également avoir une police digitale, nous permettant de mieux utiliser les réseaux sociaux. Parce que vous savez que les réseaux sociaux sont devenus une opportunité de nos jours. Donc beaucoup de personnes cherchent aussi à amplifier et à bénéficier de cette opportunité pour en arnaquer les honnêtes citoyens. Mais force est de constater que beaucoup de personnes rentrent dans les pièges de ces arnaqueurs. Alors moi je vais lancer un appel encore à nos populations, à nos concitoyens togolais, d'être méfiants. Les réseaux sociaux sont un bien mal nécessaire. Mais le fait de bien savoir l'utiliser contribuera au développement de notre pays. Maintenant, si les réseaux sociaux favorisera aux anarches de nos jours, sans dépendre de nous, nous les citoyens, et de l'État aussi. L'État fait de somme, nous avons le ministère numérique qui n'aménage aucun effort, qui forme au jour le jour les citoyens togolais. Donc il va falloir que nous approchions d'eux et nous possédons l'information afin de réduire l'anarchie sur le point national et international. Ça, c'est mon avis. Par exemple, récemment, c'était une semaine de cela, j'ai eu un appel qu'un ami m'a appelé, qu'il est actuellement à Saint-Cassé. Il a appelé le nom et c'était une connaissance d'université. Alors il me dit qu'il est actuellement à Saint-Cassé. Donc son patron est décédé, donc il y a une nana, donc de l'envoyer l'argent afin qu'il me convoie des colis ici à Lomé. Alors moi, qui sait que je n'ai pas envoyé une personne qui n'a qu'à m'envoyer des colis, je me suis réveillé en même temps. Et donc, là, les arnaques sur les réseaux sociaux ont des différentes facettes. Maintenant, aux citoyens qui savent qu'ils n'ont pas commandé quelque chose de X ou d'Y, que c'est à eux d'être vigilants. Secondo, avec TikTok et les réseaux sociaux, les gens commandent des articles en ligne. Et on demande aux gens d'envoyer l'argent afin de livrer l'article. Moi, j'aimerais faire l'appel à ceux qui aiment commander, parce que moi-même, je commande sur Facebook, Marketplace, TikTok et partout. Mais moi, je paie à la livraison. Ça réduit l'anarque. Mais si tu envoies l'argent et la personne te bloque, la personne ne le livre pas, tu vas le convoquer où? Tu ne le connais pas. Tu ne connais pas son profil, sa carte d'identité, tu n'en as pas. Tu vas le convoquer où? Donc, ça, c'est des différents moyens au travers desquels les gens anarquent. Il y a plusieurs moyens, on ne peut pas tout dire, mais beaucoup se reconnaîtront. Mais sauf qu'on a qu'à, on va juste faire appel à tout et chacun de nous d'être vigilants. Pour éviter ça, parce qu'aujourd'hui, là, on s'ouvre. Il n'y a pas l'argent. Et on va encore nous anarquer. Point d'interrogation.
9: C'est trivial. Parce qu'à l'époque, c'est difficile d'anarquer les gens. Souvent, c'est les tromperies, des abus de confiance. On parlait, mais avec l'arrivée des réseaux sociaux ou de numérique, il y a aujourd'hui les cybercriminels. Et il y a des gens qui maîtrisent bien la technologie et qui, avec les outils informatiques, arrivent à connaître votre compte bancaire et votre flouze, votre testimonie et autres là, ils vous envoient seulement un message, vous cliquez et vous leur donnez toutes vos informations et ils vont vous anarquer. C'est ça. Aujourd'hui, les réseaux sociaux ont contribué à anarquer plus les populations, surtout ceux qui ne maîtrisent pas l'outil informatique. On va vous dire qu'on vous appelle de tel pays alors que la personne est jusqu'au Togo, à Lomé. On peut t'appeler à Lomé avec un numéro de l'extérieur, t'appeler ton nom, te dire qu'on t'a rencontré, nous sommes rencontrés à tel niveau. Puisque Il y a aussi la traçabilité aujourd'hui avec les GPS. On sait que tu as tel jour, tu es arrivé à passer par telle structure, telle maison ou telle usine, tel hôtel, tel marché. On s'est rencontré dans tel restaurant, on a causé ensemble. Puisque le jour-là, tu y étais et on te met en confiance, on va te dire que bon voilà, j'ai un petit souci, est-ce que tu peux me dépanner ou carrément... Il suffit seulement de dire que bon, il a besoin de 1000 francs. Il suffit seulement de lui envoyer 1000 francs, mais ton compte numérique est vidé. Tu peux tout réclamer. Tu appelles les opérateurs de téléphonie mobile qui n'ont même pas des mesures de sécurité pour pouvoir retirer l'argent. Et voilà ce à quoi nous assistons. Et beaucoup de gens sont victimes de ça. Moi-même, j'en ai été victime. Il y a une dame qui m'avait appelé avec les pleurs de son enfant que bon, elle a besoin de 1000 francs pour acheter des comprimés. On lui a prescrit. Heureusement pour moi que je n'avais que 11 000 sur mon compte Timoni à l'époque. Et je lui ai envoyé 1000 francs. Le temps que je ne bouge de là, le compte était vidé. Et la plupart des gens, bon, j'ai appris que c'est au niveau de la prison civile qu'ils logent. Comment ça peut se faire? Les arqueurs sont pleins maintenant. C'est leur boulot aujourd'hui. Il y a des gens qui sont spécialisés dans l'arnaque par voie électronique.
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9: Quoi qu'on dise, les réseaux sociaux, c'est un outil, mais à double tranchant. Ça peut servir à faire du bien et ça peut servir aussi à faire du mal. D'une façon générale, les réseaux sociaux ont contribué à aggraver, à accentuer la naque dans la société. C'est le problème entre celui qui crée le virus et celui qui crée l'antivirus, c'est lui-même. Une fois que vous avez des outils pour contrer, il va encore vous contrecarrer. Donc voilà, c'est la situation. C'est la nouvelle technologie, on n'y peut rien. Donc c'est la vigilance. On nous demande toujours, même nos PC, on nous dit de changer les codes. Même nos portables, on nous demande de changer les codes. À chaque trimestre, au maximum, mais chaque fin du mois, il faut changer le code d'accès. Mais combien de gens arrivent à le faire? Moi-même, je n'arrive pas à le faire, puisque moi, j'oublie souvent les codes et c'est secret pour pouvoir ouvrir telle chose. Même nos portables, combien de gens arrivent à verrouiller leur portable? C'est compliqué, c'est les aléas du 2.0 ou 3.0 aujourd'hui dans lequel nous sommes. Et nous ne sommes pas éduqués à le faire. Certes, il y a des outils, mais à chaque fois, ceux-là, c'est le voleur toujours une longueur d'avance sur le propriétaire. C'est ça le problème.
10: On peut dire que c'est vrai. C'est vrai d'autant plus que les réseaux sociaux permettent de toucher beaucoup plus de communautés, de toucher beaucoup plus de personnes. Aujourd'hui, c'est facile de pouvoir rentrer en contact avec quelqu'un dont tu n'as pas le numéro de téléphone, dont tu n'as pas le numéro GSM. Hein. Avant, c'était juste le numéro GSM qui permet de contacter des gens. Mais aujourd'hui, ce n'est plus comme ça. Par un message sur Messenger, sur Snapchat, sur Instagram et tout, vous pouvez arriver à rentrer en contact. Donc, c'est facile aujourd'hui de toucher beaucoup plus de communautés, surtout pour les arnaqueurs aussi. C'est une aubaine hein, d'arriver à arnaquer. Hein. Plus il y a de personnes dans ton répertoire, plus tu as la possibilité d'arriver quand même à arnaquer ou bien à faire ton boulot. Parce que eux aussi, ils considèrent ça comme leur boulot. Donc, mais aussi, je pense que c'est aux populations d'arriver quand même à s'informer beaucoup plus parce que les réseaux sociaux, à un moment donné, quand quelqu'un que tu ne connais pas t'écrit ou bien te propose un certain nombre de services, il faut s'informer et surtout parler de ces questions-là avec d'autres personnes que tu connais en réalité pour savoir si ce que la personne est en train de te proposer, c'est vrai ou bien c'est de l'arnaque. Parce qu'il y a plusieurs personnes qui ont été arnaquées comme ça par certains parce que disant que non, moi je suis dans telle ambassade, je peux te faire voyager à tel prix, il faut envoyer telle somme, envoie-moi le scanner de ton passeport et tout. Donc aujourd'hui, c'est tellement facile aussi de s'informer, mais aussi de se faire arnaquer quand on n'est pas assez vigilant. Ça contribue énormément. Ça contribue énormément à arnaquer les gens parce que ça permet à ces arnaqueurs-là d'arriver à rentrer en contact avec tout le monde sans même avoir leur numéro GSM, sans même les connaître de visu et tout. Donc c'est tellement facile, ça permet à ces gens-là d'arnaquer plus de personnes.
11: Oui, les réseaux sociaux rapprochent plus de monde, facilitent la communication, permettent l'accessibilité à un plus grand nombre de personnes. Et vous savez que déjà, à l'ère du numérique, quand Internet est arrivé, vous avez vu comment déjà des internautes, des hackers et des escrocs fabriqués à travers des sites Internet montaient des stratégies d'arnaque avec des sites qui faisaient gagner des gens, les ventes en ligne et tout ça. Il y a eu beaucoup d'arnaques avec Internet déjà, mais aujourd'hui avec les réseaux sociaux, c'est beaucoup plus, ça s'est amplifié. Et avec même toutes ces nouvelles technologies, vous allez voir que les escrocs rentrent en contact directement avec vous. Vous allez même voir certains qui peuvent même vous appeler au téléphone sans que le numéro ne s'affiche, parce qu'il y a aujourd'hui des outils qui permettent de faire croire qu'on vous appelle de l'étranger quelque part pour vous proposer un business. Et tout est mis en place pour rendre la chose beaucoup plus crédible. Et vous voyez que plusieurs tombent dans la nasse, surtout dans des pays où Internet est développé, où dans un premier temps la vente en ligne aussi était développée, dans un premier temps où les services en ligne, parce que beaucoup de services aujourd'hui se font en ligne, on n'a plus besoin de voir la personne physiquement. Et donc les arnaqueurs se sont positionnés sur ce nouvel outil-là qui leur donne une capacité d'accessibilité assez grande. Aujourd'hui, on peut toucher n'importe qui. Tout le monde pratiquement a une identité numérique. On peut vous chercher, vous trouver. Tout à l'heure, si je tape votre nom, je peux même trouver votre contact, parce que quelque part, vous l'aurez enregistré sur une plateforme qui va apparaître, et donc je peux déjà entrer en contact avec vous. Aujourd'hui, vous allez voir aussi les groupes de réseaux sociaux, par exemple sur WhatsApp. Vous allez voir qu'il y a plusieurs personnes qui viennent. Ils prennent des numéros et contactent les gens et vous disent, par exemple, je suis dans le même groupe WhatsApp que vous et j'ai un business à vous proposer. Et ils vous disent qu'ils sont dans plusieurs domaines, en sorte que ça touche également votre domaine. Et comme ça, ils vous appâtent avec des propositions. Et à la fin, ça peut vous demander un peu d'argent pour vous inscrire, un peu d'argent pour faire ceci, cela. Pour vous, ça ne représente rien. Mais quand ils le font, à un grand nombre de personnes, déjà, c'est de l'argent. Et quand vous commencez par mettre un peu, après, ils demandent un peu plus. Et puis, un bon jour, ils disparaissent. Vous n'avez aucun moyen de les tracer. Donc, la cybercriminalité s'est développée. La cyberarnaque s'est développée. Et vous allez voir aujourd'hui l'usurpation même d'identité, c'est sur les réseaux sociaux. Vous allez voir des gens prendre des logos, des grandes structures, des structures crédibles, passer des annonces pour dire « nous vous offrons tel service », alors que ça ne vient pas de cette institution. Mais ils ont utilisé les images, et quand les victimes voient le logo, parfois même la signature scannée d'un responsable, ils se disent que c'est un document authentique, alors qu'il est entièrement faux. Donc on assiste donc à ce genre d'arnaque, on voit même l'usurpation d'identité. Certains ouvrent des fondations au nom même d'autres personnalités, font passer des messages, et quand vous allez sur leur page, vous allez voir les photos réelles des personnes, alors que ces personnes souvent ne sont même pas au courant qu'il y a des pages qui sont créées en leur nom et qui offrent des opportunités de partenariat, qui sont toutes des occasions pour arnaquer. Donc aujourd'hui, l'accès est beaucoup plus facile à un plus grand nombre de personnes. Et vous serez surpris que quelqu'un que vous ne connaissez pas vous contacte, parfois même au téléphone, vous parle comme si... Et donc, c'est aujourd'hui la nouvelle technologie aide beaucoup les arnaqueurs. Heureusement qu'il y a des lois qui sont en train d'être votées sur le numérique. Il y a des crimes, des délits qui se passent sur Internet qui n'existaient pas dans les législations. Et aujourd'hui, plusieurs pays essaient de faire des lois pour permettre de traquer, d'arrêter et de punir ces arnaqueurs-là qui utilisent pratiquement les mêmes modes d'arnaque, mais en utilisant la nouvelle technologie, en utilisant les facilités qu'offre la nouvelle technologie. Aujourd'hui, avec l'IA encore, ça devient plus compliqué. Les gens vous présentent des choses tellement authentiques et vraies. Pour savoir que c'est une arnaque, il faut vraiment parfois passer par des méthodes de vérification qui ne sont pas accessibles à tout le monde. Donc, c'est pas tout le monde qui connaît. Donc, quand vous voyez des choses, vous dites, mais ça, si c'était faux, ça n'allait pas se présenter de cette manière. C'est tellement bien fait, ça ressemble à quelque chose d'authentique. Mais dès que vous rentrez dans le jeu, vous commencez pas à mettre de l'argent, un bon jour, tout ça disparaît. Et donc, c'est vrai, vous faites bien d'attirer l'attention de l'opinion sur cette question. L'arnaque s'amplifie aujourd'hui avec les réseaux sociaux, avec la capacité que ces arnaqueurs-là ont de toucher un grand nombre de façon la plus facile possible. Et donc, ça développe leur activité criminelle sur les réseaux sociaux.
0: Messieurs et dames, nous voici arrivés à la fin de ce numéro de Parole à l'auditeur. 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Retrouvez-nous la semaine prochaine sur la même fréquence avec un autre numéro de Parole à l'auditeur. 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